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1: Et pour jouer, nous sommes avec Marlène. Bonjour Marlène.
2: Bonjour.
1: Comment ça va Marlène?
2: Ça va bien et vous?
1: Ben, ça va, merci. Vous êtes en vacances?
2: Non, pas de vacances cette année.
1: Pas de vacances, bon.
2: C'est non.
1: Pas... Bon, on est quand même là, ce qui est bien, vous allez pouvoir jouer avec nous et peut-être quand même profiter un peu avec des activités donc, à faire près de la maison. Ça serait quand même pas mal pour essayer de profiter un peu de l'été. La règle est très simple. Je vous pose trois questions niveau primaire. À chaque bonne réponse, c'est un cadeau. Et à vous de décider si vous souhaitez continuer ou pas, en sachant que vous pouvez tout perdre si vous donnez une mauvaise réponse.
2: D'accord.
1: Est-ce que vous êtes prête?
2: Je suis prête.
1: Allez. Première question, c'est PCE1. Quel fruit donnent les pruneaux?
2: Les prunes?
1: Oui, tout simplement.
0: Vos entrées à l'Odyssée.
1: Eh bien, bravo, déjà deux entrées pour l'Odyssée, le parc aquatique à Chartres.
2: Ok.
1: Qu'est-ce que vous faites, Marlène? Est-ce que vous continuez ou pas?
2: Je continue.
1: Allez, deuxième question, CE2, CM1. Quel est le synonyme de joyeux?
2: Heureux.
1: Oui, bonne réponse.
3: Alors, les gants, c'est bon, le casque, c'est bon, le baudrier, c'est bon. 3, 2, 1...
1: Et il y a deux sessions à l'Acrocamp à Chartres.
2: Oh, bien.
1: Alors, qu'est-ce que vous faites, Marlène?
2: Je sais pas. Je pense que je vais m'arrêter là.
1: Vous arrêtez là? Eh bien, félicitations, oui. Bravo.
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1: Et nous sommes avec Marie-Flore. Bonjour Marie-Flore.
2: Bonjour.
1: Bonjour Marie-Flore, comment ça va ?
2: Ça va, merci.
1: Vous nous appelez de Saint-Aubin-des-Bois, c'est ça ?
2: C'est ça.
1: Vous êtes en vacances ou pas du tout ?
2: Non, les vacances sont finies, j'ai recommencé hier.
1: D'accord, bon, ça va pas trop compliqué la reprise ?
2: On n'apprécie jamais de reprendre.
1: Voilà. Et comme je dis à chaque fois, il faut penser déjà aux prochaines vacances.
2: Voilà, exactement.
1: Essayer de se projeter. Et on va jouer ensemble avec peut-être à la clé des activités pour prolonger un peu les vacances. La règle est très simple. Je vous pose trois questions maximum niveau primaire. À chaque bonne réponse, un cadeau. À vous de décider si vous souhaitez vous arrêter ou continuer. En sachant que la première mauvaise réponse, vous pouvez tout perdre. Et surtout, il faut bien penser au fait que je ne prendrai que la première réponse. Donc prenez un peu de temps pour réfléchir. Est-ce que vous êtes prête ?
2: Oui, je suis prête.
1: Allez, je lance le chrono. Question CPCE1. Quel insecte fabrique de la soie ?
2: Le ver.
1: Oui, bonne réponse.
0: Sessions au TN28.
1: Eh bien, une session pour 4 personnes du côté du TN28 à Fontaine-Simon.
2: Super, très bien.
1: Avec du téléski nautique, entre autres. Est-ce que vous continuez ou pas ?
2: Oui, je vais continuer.
1: Allez, deuxième question. Vrai ou faux ? La planète Mercure est la planète la plus chaude ?
2: Non.
1: Oui, bonne réponse.
0: Escalader jusqu'au sommet avec Chartres à bloc.
1: Deux entrées à Chartres à bloc. Marie-Flore.
2: On va continuer.
1: Allez, dernière, c'est bien, vous êtes joueuse. Dernière question, CM2 collège, quel pays a pour capitale Séoul ?
2: La Corée.
1: La Corée ?
2: Du Sud.
1: Oui.
0: Vos entrées à l'Odyssée.
1: Eh bien, deux entrées, bravo pour l'Odyssée. Félicitations.
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1: Et nous sommes avec Sophie, bonjour. Bonjour Sophie.
2: Bonjour.
1: Bonjour, comment ça va Sophie aujourd'hui?
2: Ça va très bien.
1: Vous nous appelez Dilly-Combray.
2: Exactement.
1: C'est ça, comment ça va? Vous êtes en vacances, vous travaillez?
2: Je vais bientôt reprendre le travail.
1: D'accord, bon ça s'est bien passé, les vacances?
2: Oui.
1: Bon, c'est le principal. On va pouvoir jouer ensemble, comme je vous le disais, et peut-être justement prolonger un peu les vacances avec des activités à faire près de la maison. La règle est très simple. Je vous pose trois questions maximum, des questions au niveau primaire. À chaque bonne réponse, un cadeau. À vous de décider si vous souhaitez ou pas continuer et passer à la question suivante, en sachant que si vous me donnez une mauvaise réponse, c'est la banqueroute et vous pouvez tout perdre. Est-ce que vous êtes prête?
2: Oui, je suis prête.
1: Je lance le chrono. Première question, niveau CPCE1. Vrai ou faux, un automobiliste a le droit de klaxonner en ville?
2: Non, c'est faux.
1: Oui, bonne réponse.
3: Dunois Carte.
1: Deux sessions chez Dunois Carte à Lutz-en-Dunois. Pour commencer, Sophie, qu'est-ce que vous faites?
2: On continue.
1: Allez, deuxième question au niveau CE2 CM1. Quel est le synonyme de début?
2: Commencer.
1: Oui, voilà.
4: Refuge La Tanière.
1: Eh bien, quatre entrées à La Tanière, le refuge La Tanière. Sophie, qu'est-ce que vous faites?
2: On continue.
1: Allez, dernière question. Quel est, après le Pacifique, le plus grand océan du monde?
2: L'Atlantique.
1: Oui, bravo.
3: Alors, les gants, c'est bon. Le casque, c'est bon. Le baudrier, c'est bon. 3, 2, 1.
1: Eh bien, deux sessions d'acrobranche à l'acrocampe de Chartres. Bravo, Sophie, c'est un sans faute.
2: Merci.
1: Je rappelle vos cadeaux. Deux sessions chez Dunois Carte, quatre entrées à La Tanière et deux sessions d'acrobranche à l'acrocampe de Chartres. Bravo.
2: Super.
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1: Bonjour à toutes et à tous, bon réveil à l'écoute de Radio Intensité. Le temps est perturbé en ce début de semaine en Eure-et-Loire, en commençant ce matin par du soleil avec une importante masse nuageuse, notamment dans la moitié sud du département. Les températures varient de 18 à 20 degrés pour basculer cet après-midi sur des averses orageuses prévues partout sur le territoire. Météo France déclenche la vigilance jaune orage, comptez 23 degrés près d'Autons-du-Perche et de la Loupe et 24-25 dans l'ensemble. La maximale de 26 degrés sera atteinte dans l'agglomération chartraine. Demain, ciel laiteux dans la matinée, 21 et 22 degrés en moyenne. Ça se réchauffe dans l'après-midi avec des risques d'orage annoncés. 26 degrés jusque 27 près de Dreux et de Saint-Ville. Restez prudents et passez une très bonne journée avec Intensité.
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1: Bonjour, ma sélection télé pour votre soirée du mardi 25 août sur TF1, Koh-Lanta All-Star, lancement de la nouvelle saison présentée par Denis Brognard. 18 concurrents emblématiques de l'émission ont traversé le monde pour débarquer sur un minuscule îlot au sud du Panama. Sur M6, Zone Interdite, magazine sur le thème croisière dans les Caraïbes, au cœur du nouveau paquebot de la démesure. 333 mètres jusqu'à 6700 passagers, 2000 membres d'équipage. Le World America est le navire de la démesure. Il est sorti des chantiers navals de Saint-Nazaire il y a quelques mois. Sur W9, les tubes d'une vie, divertissement musical animé par Laurence Boccolini. Sur France 2, Mon jour de chance, pièce de théâtre avec Guillaume de Tonquédec. Sébastien passe un week-end avec sa femme et ses amis d'enfance. Ils se souviennent qu'à l'époque, ils laissaient le sort décider pour eux et prenaient toutes leurs décisions en jouant au dé. Sur France 3, OPJ, série. Sur France 5, Nikita, film réalisé par Luc Besson. Et puis sur TFX, Limitless, film avec Bradley Cooper. Très belle soirée télé à tous.
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2: Bélier, que d'énergie! Vous cochez toutes les cases de votre to-do list. Taureau, un petit plaisir gourmand et tout va mieux, beaucoup mieux. Les Gémeaux, cette journée est parfaite pour débuter ou pour clore un dossier, un projet. Cancer, portez une couleur flashy, ça va vous donner du peps. Les Lions, votre d'aspect ce mardi, vous obtenez ce que vous vouliez. Vierge, ne prévoyez rien, laissez-vous surprendre par la vie. Balance, un email surprise, un SMS surprise vous fait sourire tout l'après-midi. Les Scorpions, vous trouvez enfin la solution à un souci technique. Sagittaire, la chance est avec vous, profitez-en. Capricorne, vous allez avoir des facilités à faire des efforts sur vous-même et à vous perfectionner. Ami Verseau, vous avancez avec calme et détermination, rien ne semble vous déstabiliser. Et les Poissons, réconciliation et bonne entente sont au rendez-vous aujourd'hui.
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1: Et cette fois-ci, nous allons jouer avec Corinne. Bonjour.
2: Bonjour.
1: Bonjour Corinne, comment ça va?
2: Ça va très bien, merci.
1: Vous nous appelez de Warville, c'est ça? Les vacances, comment ça se passe? C'est fini ou...
2: Ça, c'est fini.
1: Déjà?
2: Depuis le 1er août.
1: Ça s'est bien passé?
2: Très bien.
1: Bon, c'est le principal. Vous avez sûrement déjà pensé aux prochaines vacances?
2: Pas tout de suite.
1: Non,
2: on va attendre un peu.
1: Ça marche, on va pouvoir jouer ensemble, vous le savez. Je vous propose 3 questions. Ce sont des questions au niveau primaire. À la clé, un cadeau à chaque fois. Et puis, en cas de bonne réponse, évidemment, à vous de décider de passer ou pas à la question suivante. Malheureusement, à la première mauvaise réponse, vous pouvez tout perdre. Est-ce que vous êtes prête?
2: Je suis prête.
1: Allez, c'est parti. Je lance le chrono. Première question, niveau CP. CE1, quel est le surnom de la Terre?
2: La planète bleue.
1: Oui, bonne réponse. 2 entrées pour le Papea Park. Bravo.
2: Super.
1: Corinne, qu'est-ce qu'on fait?
2: On continue.
1: Deuxième question, niveau CE2, CM1. Qui a écrit les célèbres fables?
2: Les célèbres fables de La Fontaine.
1: Oui, bravo. Oui, il n'y a pas de piège.
3: Family Park, l'aventure commence ici.
1: Eh bien, 4 entrées pour Family Park. Alors, Corinne, qu'est-ce qu'on fait?
2: Je sais pas. J'arrête.
1: Vous arrêtez là?
2: Ouais.
1: Eh bien, bravo, Corinne. Je rappelle vos cadeaux, 2 entrées pour le Papea Park et 4 entrées pour Family Park. Ça se passe à Tours. Et Papea Super. Park, c'est au Mans. Bravo.
2: Génial. Merci beaucoup.
1: Avec
2: merci
1: grand plaisir. Beaucoup. Très bonne journée.
2: Bonne journée.
1: Au revoir.
2: Au revoir.
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4: Bonjour à toutes et à tous, bon réveil à l'écoute de Radio Intensité. Le temps est perturbé en ce début de semaine en Eure-et-Loire, en commençant ce matin par du soleil avec une importante masse nuageuse, notamment dans la moitié sud du département. Les températures varient de 18 à 20 degrés pour basculer cet après-midi sur des averses orageuses prévues partout sur le territoire. Météo France déclenche la vigilance jaune orage, comptez 23 degrés près d'Autons-du-Perche et de la Loupe et 24-25 dans l'ensemble. La maximale de 26 degrés sera atteinte dans l'agglomération chartraine. Demain, ciel laiteux dans la matinée, 21 et 22 degrés en moyenne. Ça se réchauffe dans l'après-midi avec des risques d'orages annoncés. 26 degrés jusque 27 près de Dreux et de Saint-Ville. Restez prudents et passez une très bonne journée avec Intensité.
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0: Bonjour à tous. Un village de l'Aude ravagé par une tornade. Elle s'est formée hier après-midi et s'est notamment abattue sur le village de Poma qui compte environ 1000 habitants. Plusieurs vidéos et photographies diffusées sur les réseaux sociaux montrent un vaste tourbillon en forme d'entonnoir. Selon un dernier bilan, 41 personnes ont été blessées et prises en charge. Les dégâts matériels sont considérables. 300 habitations ont été impactées. Plusieurs routes départementales ont également été coupées à la circulation en raison de chutes d'arbres. 2800 foyers étaient aussi privés d'électricité. Le préfet de l'Aude a par ailleurs activé un centre opérationnel départemental afin de coordonner les opérations. Dans le reste de l'actualité, un méga projet de 3 parcs d'attractions dans le Val d'Oise porté par l'Arabie Saoudite. Eh bien, c'est l'annonce hier d'Emmanuel Macron qui a reçu le prince héritier saoudien Mohamed Ben Salman. Un projet de 6 milliards d'euros qui devrait permettre la création de 22 000 emplois. L'un des parcs serait notamment centré sur l'univers du manga Dragon Ball. Les thèmes des deux autres n'ont pas été précisés. Le chantier doit s'étaler sur plusieurs années sans calendrier défini à ce stade. Le maire, la France Insoumise de Saint-Denis, Ali Bagayoko, visée par une enquête pour détournement de fonds publics. Elle a été ouverte par le parquet national financier après notamment la réception de plaintes de l'association Hack Anticorruption. Le PNF veut notamment vérifier les conditions d'emploi de l'élu à la régie des transports parisiens. C'est une des conséquences des scandales dans le périscolaire. Des questions sur les violences sexistes et sexuelles seront ajoutées au questionnaire annuel sur le harcèlement scolaire distribué chaque année aux élèves. C'est l'annonce hier du ministre de l'Éducation nationale, Édouard Geffray, dans un entretien à plusieurs journaux quotidiens de la presse régionale. 10 millions de jeunes sont concernés. Et puis Sophie Adnaud de nouveau dans l'espace aujourd'hui. L'astronaute française doit effectuer sa deuxième sortie à l'extérieur de la Station spatiale internationale. La bourguignonne et son collègue américain Neil Mennon passeront 6h30 dans le vide spatial afin de remplacer une antenne de communication. Excellent début de journée à tous.
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2: Bonjour à toutes et à tous, bon réveil à l'écoute de Radio Intensité. Le temps est perturbé en ce début de semaine en Eure-et-Loire, en commençant ce matin par du soleil avec une importante masse nuageuse, notamment dans la moitié sud du département. Les températures varient de 18 à 20 degrés pour basculer cet après-midi sur des averses orageuses prévues partout sur le territoire. Météo France déclenche la vigilance jaune orage, comptez 23 degrés près d'Autons-du-Perche et de la Loupe et 24-25 dans l'ensemble. La maximale de 26 degrés sera atteinte dans l'agglomération chartraine. Demain, ciel laiteux dans la matinée, 21 et 22 degrés en moyenne. Ça se réchauffe dans l'après-midi avec des risques d'orage annoncés. 26 degrés jusque 27 près de Dreux et de Saint-Ville. Restez prudents et passez une très bonne journée avec Intensité.
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7: Bélier, que d'énergie. Vous cochez toutes les cases de votre to-do list.
8: Taureau, un petit plaisir gourmand et tout va mieux, beaucoup mieux.
9: Les Gémeaux, cette journée est parfaite pour débuter ou pour clore un dossier, un projet.
10: Cancer, portez une couleur flashy, ça va vous donner du peps.
11: Les Lions, votre d'aspect ce mardi, vous obtenez ce que vous vouliez.
12: Vierge, ne prévoyez rien, laissez-vous surprendre par la vie.
13: Balance, un email surprise, un SMS surprise vous fait sourire tout l'après-midi.
14: Les Scorpions, vous trouvez enfin la solution à un souci technique.
15: Sagittaire, la chance est avec vous, profitez-en.
16: Capricorne, vous allez avoir des facilités à faire des efforts sur vous-même et à vous perfectionner.
17: Ami Verseau, vous avancez avec calme et détermination, rien ne semble vous déstabiliser.
18: Et les Poissons, réconciliation et bonne entente sont au rendez-vous aujourd'hui.
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1: Ravi de vous retrouver sur Intensité, soyez les bienvenus et c'est reparti pour le forum des associations. Samedi, à partir de 6h, au plan d'eau de Vauve, vide-grenier de l'association des pêcheurs des villages vauvéens. 2€ le mètre, nombreuses animations, expo de voitures et motos anciennes, structures gonflables. Réservation 06 36 14 42 29. Samedi, à partir de 18h, place de l'église de Langeais, soirée guinguette animée par Dominique Philippot avec feu d'artifice. Organisée par l'amicale L'Espérance, ardoise à 12€. Réservation recommandée au 06 26 26 70 45. Dimanche, à partir de 8h, dans le parc du château de Vers-les-Chartres, fête de l'attelage organisée par l'association des attelages d'Eure-et-Loire, au programme maniabilité, dressage et marathon, entrée et parking gratuit. Dimanche toujours, à 13h, à la salle polyvalente de Mainvilliers, l'auto spécial bon d'achat des roses de l'espoir au profit de la SPA d'Amy. 4€ le carton, gagné jusqu'à 600€. Réservation 07 49 45 17 14. Dimanche, toujours à Dampierre-sous-Brouf, brocante vide-grenier de l'éveil d'Empierrois, 1€ le mètre, baptême en limousine, expo de tracteurs, inscription 06 92 39 55 72. On continue avec dimanche 30, toujours hein, ce dimanche, fête de l'étang à Choux, organisée par le comité des fêtes, brocante 2€, l'emplacement est limité avec voiture, avec également un intervillage canton du Perche, balle gratuite et un feu d'artifice sur l'eau. Il y aura un repas champêtre le midi, le soir jambon à la braise et c'est sur réservation au 06 36 89 75 29. On continue avec un événement dimanche, toujours ce 30 août, à partir de 7h, place des Granges à Minières, vide-grenier des sapeurs-pompiers, 2,50€ le mètre, démonstration de danse country, réservation au 07 68 41 67 30. Dimanche 30, toujours, à partir de 8h à Choux, circuit des Volions, auto, carte cross, entrée gratuite, organisée par Team Martinet Compétition. Et la veille, samedi 29, à partir de 20h, repas champêtre, sur inscription au 06 72 32 71 86. Mardi 1er septembre, de 14h à 19h, à la salle des fêtes du Côte du Perche, thé dansant avec Royal Musette, organisé par Municigo et AFN. L'entrée est à 7,50€. Renseignement 06 03 46 57 30. Dimanche 6 septembre, à partir de 6h, place de l'église à Cormainville, brocante du comité des fêtes, 2€ le mètre, renseignement au 06 17 42 30 24. Dimanche 6, toujours place de l'église à Motreau, premier vide-grenier de l'ACSL Motreau, 2€ le mètre, réservation obligatoire avant le 31 août, au 06 24 29 02 44 de 18h à 21h. À partir du 7 septembre, reprise des cours de Gymfit Illier au complexe des Gloriettes à Illier-Combray, fitness, Zumba, Zumba Kid, gym douce, marche nordique, présent au forum des assos du 5 septembre au complexe Jean Moulin. Renseignement 06 12 29 77 39. Reprise des cours des Amis de la Danse à Yèvre, le 8 septembre à 19h à la salle récréative, danse en ligne, danse de salon, en solo ou en couple. C'est tous les mardis de 19h à 22h, 55€ l'année, deux cours d'essai gratuits. Renseignement 06 86 84 29 64. Du vendredi 11 au dimanche 13 septembre à Yèvre, grande fête du vélo par l'US Yèvre Cyclo, les 2h de tandem, marché artisanal, bourse au vélo, rando, samedi soir cochon grillé. Plus d'infos sur usyèvrecyclo.sport au pluriel, région au pluriel.fr. Samedi 12 à Pézou, randonnée des gourmands du Perche et au Vendômois, départ de la salle des fêtes de 17h30 à 19h, parcours de 12 km avec 4 pauses gourmandes, tarif adulte 17€, enfant 6€, et à 23h, feu d'artifice, inscription avant le 8 septembre au 02 54 82 74 91. Dimanche 13 septembre, de 8h à 18h, à Warville, la bric-à-brac, exposant, buvette, restauration, structure gonflable et musique, inscription sur ce mail bric-à-brac.warville@gmail.com. Jusqu'au 19 septembre, à l'office du tourisme de Frédéval, salle du Moulin, expo d'Elisabeth Fourgeau-Bourgeois, intitulée Clin d'œil et rêverie contemporaine. L'entrée est libre et gratuite du mardi au samedi de 14h à 18h. Renseignement 02 54 82 74 91. Enfin, le musée École d'Anvers est ouvert de 14h à 18h, sauf le lundi et mardi, ouvert uniquement pour les groupes, sur réservation au 02 37 98 36 07. Le tarif individuel, c'est 5,50€ et c'est gratuit pour les moins de 6 ans. Et c'est terminé pour ce forum. On se retrouve bientôt avec de nouvelles annonces. Très bonne journée avec Intensité.
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0: Bonjour à tous et bienvenue sur Intensité pour cette matinale. Nous sommes mardi, nous sommes le 25 août. J'espère que vous allez bien, j'espère que vous avez bien dormi. Nous sommes ensemble jusqu'à 10h pour cette matinale. C'est le moment de s'informer tout de suite. Voici le flash avec Christophe Blondel. Salut Christophe.
1: Salut Geoffrey, bonjour à tous. Un incendie hier après-midi, en début d'après-midi à Chartres, 34 pompiers mobilisés rue Blaise Pascal pour un feu de bâtiment industriel. 13 engins ont été engagés pour parvenir à maîtriser les flammes dans ce bâtiment de 600 mètres carrés totalement enfumé. La fin d'intervention s'est déclarée vers 17h30. 6 personnes sont placées au chômage technique. C'est un nouveau pli à prendre pour les Drouais. Le bureau de poste du centre-ville rue Parisis ferme ses portes samedi pour d'importants travaux de modernisation, un chantier qui va durer 12 semaines. Pour vos courriers, colis et rendez-vous bancaires, il faudra vous rendre donc au bureau de Vernouillet, plein sud. Les opérations banque postale seront quant à elles reportées sur le bureau de Dreux-le-Moulec. Un nouveau parc éolien en projet en Eure-et-Loire. Les communes de Broue et de Yèvre s'apprêtent à accueillir l'enquête publique pour les éoliennes de Lausanne. Un ensemble de 5 mâts prévu sur le territoire du 7 septembre au 10 octobre. Chaque citoyen pourra exprimer son avis sur les registres papier en mairie ou en ligne. Le commissaire enquêteur tiendra notamment une permanence le mercredi 23 septembre en mairie de Broue, les 7 septembre et 10 octobre à Yèvre. Un bel été qui s'achève pour le tourisme dans le Dunois pour ces derniers jours d'août. Châteaudun met son patrimoine à l'honneur. Visite sur l'histoire des belles demeures ce mardi à 11h, puis découverte guidée de l'hôtel de ville jeudi matin. Signe de l'engouement estival, la toute dernière session des apérodrones prévue samedi fait déjà salle comble. Et c'est le dernier grand rendez-vous des vacances à Nogent-le-Rotrou. La ville lance également ce mardi la nouvelle édition du village estival rue du Val dans le quartier des Gauchetières. Jusqu'à samedi, petits et grands peuvent profiter gratuitement de 14h à 18h de nombreuses animations, structures gonflables, ateliers pyrogravure ou encore venue d'un caricaturiste et passage du musée mobile. Et puis le sport, la team CX Chartres passe un nouveau cap pour la saison 2026-2027. Le club aurélien de cyclocross vient donc de dévoiler son programme axé sur les 6 manches de la Coupe de France et le championnat de France à Kelnec en Bretagne. Pour préparer ce calendrier national et international, l'équipe met donc le cap dès cette semaine sur la péninsule ibérique pour un stage de 8 jours entre l'Espagne et le Portugal.
0: On passe à la météo.
1: Avec un ciel légèrement nuageux ce matin, puis des averses orageuses généralisées à l'ensemble du département cet après-midi. Il fait 16 degrés actuellement, comptez 20 dans la matinée, 25 sous la pluie cet après-midi. Et demain, ciel légèrement voilé en journée. Et puis à nouveau, des orages. Le soir, il fera 16 à 28 degrés.
0: Et on termine avec un revue de presse.
1: Ah, il a une de l'Écho, seul au sommet. Le quotidien suit donc un maître grutier dans ses œuvres. En page Chartres, les futurs logements en construction sur le site de l'ancienne caserne des pompiers, livrée en février. Et puis en page Châteaudun, le festival Fenêtre sur rue qui va émerveiller Bonneval ce week-end.
0: Merci Christophe, on se retrouve à 7h.
1: À tout à l'heure.
0: Allez, ravi de vous retrouver sur Intensité en ce mardi, j'espère que vous allez bien. On va jouer évidemment tout à l'heure. 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Et on joue tout à l'heure à 8h15. Voici Taylor Swift avec Hoplite, la minute emploi à suivre si vous êtes à la recherche d'un boulot près de chez vous. Et Police à suivre également. Bon réveil à tous et à toutes.

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1: Très bon mardi, bienvenue sur Intensité. Voici la Minute Emploi avec quelques offres près de chez vous. Une agence d'intérim recherche plusieurs profils sur Chartres, Gennevilliers et les alentours. Elle recherche carrossier, opérateur de production, chauffeur SPL, maçon VRD, conducteur d'engin TP, soudeur cariste, également des électrotechniciens. Sur Ono, elle recherche employé libre-service. Sur Illiers-Combray, elle recherche employé également libre-service. Sur la Bazoches-Gouët, elle recherche un emballeur. Enfin, sur les communes de Saint-Ville et Warville, un cariste. Si vous êtes intéressé, vous pouvez appeler le 02 37 22 01 01. La Minute Emploi, c'est terminé pour ce mardi. On se retrouve très vite sur Intensité avec de nouvelles offres. Très bonne journée à tous et à toutes.
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0: Police sur Intensité avec ce classique des années 80. Allez, je vous propose de parler handball.
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0: 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Dans un instant, sur Intensité, Diziz et Théodora, Adieu Barbara, encore Miles Smith, ça c'est pour la musique, jusqu'à 7h. Et puis juste avant le programme télé de ce soir, et à 7h évidemment, le retour de l'info. Très bonne matinée sur Intensité.
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3: Sur votre plateau télé ce soir, des aventuriers, du hasard et un paquebot. Koh-Lanta All-Star sur TF1, lancement de la nouvelle saison présentée par Denis Brognard. 18 concurrents emblématiques de l'émission ont traversé le monde pour débarquer sur un minuscule îlot au sud du Panama. Les aventuriers reviennent déterminés.
4: Cette année, je vais faire très attention à la stratégie. Je vais vraiment essayer de comprendre le jeu. C'est vraiment un point sur lequel j'ai pêché par le passé.
5: Alors cette saison, avec l'expérience que j'ai dans Koh-Lanta, je vais faire le feu en 1 minute et demie. Je vais couper du bois, de la coco et je vais essayer de nourrir toute ma tribu.
3: Mon jour de chance sur France 2, pièce de théâtre avec Guillaume de Tonquédec. Sébastien passe un week-end avec sa femme et ses amis d'enfance. Ils se souviennent qu'à l'époque, ils laissaient le sort décider pour eux et prenaient toutes leurs décisions en jouant au dé. Et si le destin donnait l'occasion à Sébastien de rejouer?
6: Il y a 20 ans, t'as gagné au dé.
7: Vous m'avez joué au dé?
6: Eh ben oui, on était tous les deux amoureux de toi. Alors évidemment, Franck a fait un 6.
7: T'aurais préféré faire un 6 ce jour-là?
6: Ah ben oui, ça c'est sûr.
3: Zone interdite sur M6 Magazine sur le thème croisière dans les Caraïbes au cœur du nouveau paquebot de la démesure. 333 mètres jusqu'à 6700 passagers, 2000 membres d'équipage. Le World America est le navire de la démesure. De Miami à Porto en passant par le Mexique ou les Bahamas, trois familles françaises vont vivre un rêve à bord. Koh-Lanta All-Star sur TF1, mon jour de chance sur France 2 et Zone interdite sur M6. Très belle soirée télé à tous.
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Très bon mardi, bienvenue sur Intensité, nous sommes le 25 août. Côté anniversaire aujourd'hui, le réalisateur américain Tim Burton fête ses 67 ans. L'homme d'affaires français Xavier Niel fête ses 58 ans. L'ancienne mannequin Claudia Schiffer fête ses 55 ans. Et la chanteuse française Angélie ses 45 ans. Bonne journée à vous avec Intensité.

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0: bonjour et bon réveil sur Intensité. J'espère que vous allez bien. Il est 7h. Et voici l'info sur Intensité. Voici Clémence Le Barry et Christophe Blondel. Bonjour Clémence.
1: Bonjour à tous. Plus aucun département n'est ce matin en vigilance orange aux orages. Les intempéries qui ont été particulièrement violentes dans l'Aude. Une tornade s'est abattue sur la commune de Poma qui compte 1000 habitants. 300 habitations ont été impactées rien que dans le village. Les pompiers font également état de multiples interventions en cours pour des toitures arrachées. Plusieurs routes départementales ont aussi été coupées à la circulation en raison de chutes d'arbres. 2800 foyers étaient privés d'électricité dans l'Aude. Aucun décès n'est pour l'instant déploré, mais 41 personnes ont été blessés et pris en charge, dont 15 évacués vers un centre hospitalier. Des intempéries qui ont également fait des dégâts en Corse. Un incendie vraisemblablement déclenché par la foudre a entraîné des évacuations spontanées de 200 personnes à Alata, une commune voisine d'Ajaccio. Un méga projet de 3 parcs d'attractions à 6 milliards d'euros. C'est l'annonce hier d'Emmanuel Macron qui a reçu le prince héritier saoudien Mohamed Ben Salman. Ce projet mené par les Saoudiens permettrait la création de 22 000 emplois. L'un des parcs serait notamment centré sur l'univers du manga Dragon Ball. La visite du prince héritier saoudien qui fait polémique. Mohamed Ben Salman est notamment visé par une plainte pour torture et disparition forcée d'êtres humains déposée par l'ONG Trial International et Reporters sans frontières. L'EPS définit les règles de sa primaire. Le Conseil national du parti se réunit avec place publique aujourd'hui pour fixer les modalités de cette primaire qui se tiendra en octobre et à laquelle, on le rappelle, participera Raphaël Glucksmann. Il s'est déclaré candidat à la présidentielle dimanche soir. La liste des maires dénonçant le passage de la tournée de Patrick Bruel dans leur ville s'allonge. C'est au tour de Catherine Trottmann à Strasbourg de s'y opposer. On le rappelle, le chanteur est mis en examen dans 4 affaires de viol et d'agression sexuelle concernées par plusieurs autres plaintes. Il est actuellement sous contrôle judiciaire. Sa tournée est prévue pour octobre. Et puis on termine avec Sophie Adenau qui sera de nouveau dans l'espace aujourd'hui. L'astronaute française doit en effet effectuer sa 2e sortie à l'extérieur de la Station Spatiale Internationale. Excellent début de journée à tous.
0: Merci Clémence, j'espère que vous allez bien. Bon réveil à tous et à toutes, on passe à l'info locale avec Christophe Blondel. Salut Christophe.
2: Salut Geoffrey, bonjour à tous. On commence avec cet incendie à Chartres. Hier en début d'après-midi, 34 pompiers, 13 engins se sont déployés rue Blaise Pascal pour maîtriser un feu dans un bâtiment industriel de 600 mètres carrés. L'intervention s'est achevée aux alentours de 17h30. Heureusement, il n'y a eu aucune victime, mais 6 personnes se retrouvent aujourd'hui en chômage technique. Changement de décor à Dreux, où il va falloir modifier vos habitudes. Le bureau de poste du centre-ville ferme ses portes samedi pour 12 semaines de modernisation. Vos opérations courrier et vos rendez-vous bancaires bascule à Vernouillet plein sud, tandis que la banque postale s'installe à Dreux-le-Moulec. De l'aménagement encore, mais cette fois dans le sud du département, les communes de Brou et Yèvre lancent l'enquête publique pour le projet de parc éolien de Lausanne. Du 7 septembre au 10 octobre, vous pourrez donner votre avis en mairie en ligne sur ces 5 nouveaux mâts en projet. Côté solidarité, joli succès pour la PDL 28 à Lucé, l'association qui accompagne les parents d'enfants sourds. Affiche déjà complet pour ses cours de langue des signes de la rentrée. On en parle dans un reportage complet dans le journal. Pendant ce temps, les sorties estivales battent leur plein. Nogent-le-Rotrou, le village estival s'installe dès cet après-midi à rue du Val avec des animations gratuites jusqu'à samedi du côté de Châteaudun. Le patrimoine est à l'honneur avec des visites guidées dès 11h ce matin et un apérodrome déjà complet samedi. Et pour conclure du sport, le team cyclocross Chartres s'envole cette semaine vers la péninsule ibérique pour un stage intensif avant d'attaquer la Coupe de France de cyclocross.
0: Et on passe à la météo.
2: Et attention aux averses orageuses qui vont se généraliser cet après-midi. Comptez 20 degrés en moyenne ce matin, jusqu'à 25 degrés au plus chaud sous la pluie. Demain, une légère brume, puis des averses orageuses en soirée.
0: Et on termine avec la revue de presse.
2: Avec la une de l'Écho, seul au sommet, c'est le titre. Le quotidien suit un maître grutier dans ses œuvres. En page Chartres, les futurs logements en construction. Sur le site de l'ancienne caserne des pompiers, livré en février. Et puis en page Châteaudun, le festival Fenêtre sur rue qui va émerveiller Bonneval ce week-end.
0: Merci Christophe, on se retrouve à 7h30.
2: À tout à l'heure.
0: Allez, bon réveil et bienvenue sur Intensité en ce mardi 25 août. On débute avec notre summer song, voici l'hymne de la Coupe du Monde 2010, Shakira, avec Waka Waka.
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0: Shakira sur Intensité avec Waka Waka. On se retrouve dans moins de 3 minutes avec Damien Pala, l'horoscope, encore Gavin James, l'info à 7h30. C'est juste après la pause. A tout de suite sur Intensité.
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2: Bélier, que d'énergie! Vous cochez toutes les cases de votre to-do list.
3: Taureau, un petit plaisir gourmand et tout va mieux, beaucoup mieux.
4: Les Gémeaux, cette journée est parfaite pour débuter ou pour clore un dossier, un projet.
5: Cancer, portez une couleur flashy, ça va vous donner du peps.
6: Les Lions, votre d'aspect ce mardi, vous obtenez ce que vous vouliez.
7: Vierge, ne prévoyez rien, laissez-vous surprendre par la vie.
8: Balance, un email surprise, un SMS surprise vous fait sourire tout l'après-midi.
9: Les Scorpions, vous trouvez enfin la solution à un souci technique.
10: Sagittaire, la chance est avec vous, profitez-en.
11: Capricorne, vous allez avoir des facilités à faire des efforts sur vous-même et à vous perfectionner.
12: Ami Verseau, vous avancez avec calme et détermination, rien ne semble vous déstabiliser.
13: Et les Poissons, réconciliation et bonne entente sont au rendez-vous aujourd'hui.
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0: Macklemore sur Intensité. Allez, reste avec nous dans deux minutes. Le retour de l'info, news, la météo et l'agenda sur Intensité. Très bonne journée.
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0: 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Allez, ravi de vous retrouver sur Intensité, le moment de jeter un coup d'œil à l'info. Tout de suite, voici le journal de la rédaction.
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11: Carton plein pour les cours d'apprentissage en langue des signes française. Chômage technique pour les salariés de PPF à Chartres après un incendie. Et puis le village estival prend ses quartiers au Gauchetière à Nogent pour finir les vacances.
0: Salut Christophe.
11: Salut Geoffrey, bonjour à tous.
0: Et c'est un projet qui fait débat dans le Perche et le Dunois.
11: Et le futur parc éolien de Lausanne, une enquête publique s'ouvre bientôt concernant l'installation de 5 éoliennes et 2 postes de livraison sur les communes de Yèvre et de Brou. Du 7 septembre au 10 octobre, les habitants sont donc invités à donner leur avis. Le dossier est consultable en mairie ou sur internet. Des permanences avec le commissaire enquêteur auront lieu notamment le 23 septembre à Brou, les 7 septembre et 10 octobre à Yèvre. Tous les détails disponibles également sur le site de la préfecture de Rélois. C'est un nouveau pli à prendre pour les Drouais. Le bureau de poste du centre-ville, rue Parisis, ferme ses portes samedi pour d'importants travaux de modernisation. Un chantier qui va durer 12 semaines. Pour vos courriers, colliers, rendez-vous bancaires, il faudra vous rendre au bureau de Vernouillet plein sud. Les opérations banque postale seront quant à elles reportées sur le bureau de Dreux-le-Moulec, place du 8 mai 45. La réouverture rue Parisis est donc fixée au jeudi 19 novembre à 14h.
0: Un incendie s'est déclaré hier en début d'après-midi à Chartres.
11: Les 34 pompiers ont donc été mobilisés rue Blaise Pascal pour ce feu de bâtiment industriel. 13 engins ont été engagés pour maîtriser les flammes dans ce bâtiment de 600 mètres carrés totalement enfumé. La fin d'intervention a été actée vers 17h35. 6 personnes sont placées au chômage technique. Il n'y a eu aucune victime. Et puis une intervention également hier sur la rocade de Chartres à hauteur du rond-point sur la D921 à Luisant, direction de Fontenay. Plusieurs auditeurs d'intensité nous rappelaient qu'une voiture avait fini au fossé. Un certain engouement se fait autour de la PDL 28 à Lucé. L'association aurélienne œuvre pour l'accueil et l'accompagnement de parents d'enfants sourds et déficients auditifs. Depuis 2024, l'une de leurs missions est l'organisation de cours d'apprentissage de la LSF, la langue française donc des signes. En juin, la structure a ouvert à ses préinscriptions pour l'année à venir. C'est déjà complet. Présentation avec Jade Bihan.
9: Au lancement de ses cours de langue des signes française il y a 2 ans, l'association APDAEL était plus à la peine pour trouver des apprenants, mais à la veille de cette rentrée, c'est une toute autre histoire.
12: Malheureusement, je vais devoir faire des déçus parce que la formation donc était ouverte sur 12 places et là on a 17 préinscriptions.
9: Un engouement certain et bienvenu pour Nicolas Borne, le président de l'association des parents d'enfants sourds d'Eure-et-Loir. Ces leçons de LSF sont reconduites à partir de septembre suite à plusieurs sollicitations. La douzaine d'apprenants ont tous un niveau débutant.
12: Les profils sont relativement variés. On a du public cible, donc de parents dans le besoin, en fait, suite à la surdité, voire le handicap. Mais après, on a aussi pas mal de professionnels autour du handicap ou de la vieillesse qui sont intéressés par cette formation. Et après, on a d'autres personnes parce qu'ils ont envie de découvrir cette langue.
9: Parmi les profils d'apprenants, des mamans solo, notamment une qui a 2 enfants à charge, dont le fils le plus jeune est atteint de surdité.
12: Et donc, il souhaite intégrer cette formation pour pouvoir trouver un mode de communication avec son fils de 4 ans qui n'est pas à ce jour dans la communication, dans l'oralisme.
9: La recherche d'une communication claire avec son enfant, c'est le motif d'apprentissage le plus courant. Alors, en constatant qu'en moins de 2 mois, la formation affiche complet, Nicolas Borne se réjouit de pouvoir répondre à ce besoin fondamental pour les familles accompagnées.
12: Donc, c'est vraiment une recherche, en fait, une quête d'un mode de communication pour faciliter les échanges avec l'enfant. Il y a même une autre personne où l'enfant n'est pas atteint de surdité, mais qui est autiste et qui n'est pas non plus dans la communication.
9: Et cette année encore, la PDAEL 28 va pouvoir compter sur ses partenaires historiques, l'UDAF de Ray-Loire, la PEP 28 et l'organisme de formation Comsigne Centre-Val de Loire, basé à Orléans.
11: Et l'association est en plein dans ses préparatifs de la prochaine édition du festival Super Sourd afin de mettre en avant la culture sourde et son histoire. Ça sera en avril 2026 au lancement des vacances scolaires de l'Académie Orléans-Tours.
0: Profitez de la fin des vacances pour porter un autre regard sur Châteaudun.
11: Oui, avec l'Office de Tourisme qui propose donc 3 rendez-vous pour boucler la saison. D'abord ce mardi à 11h, explorer le centre-ville, l'architecture des élégantes maisons du 18e et au 20e siècle. Jeudi à 11h, c'est l'hôtel de ville qui ouvre ses portes pour une visite inédite de ses coulisses. Et si vous espériez participer au dernier apéro drone ce samedi, sachez qu'il est victime de son succès. Les places sont prises, mais une liste d'attente reste donc ouverte pour les éventuels désistements. Prolongez aussi les vacances jusqu'au bout et direction le quartier des Gauchetières. À Nogent-le-Rotrou, le village estival s'installe dès aujourd'hui jusqu'à samedi à l'espace André Courjal. Chaque après-midi de 14h à 18h, l'accès est libre et gratuit avec des structures gonflables, des initiations sportives au judo et au basket ou encore des ateliers créatifs. Sur place, les jeunes du quartier tiennent également une buvette avec glace et barbe papa pour financer leur futur projet. Et puis si vous alliez au spectacle à vélo, c'est le concept de la grande balade qui fera son retour les 5 et 6 septembre entre Beauce et Perche. 2 jours de festival 100% gratuit à parcourir à pied ou à vélo grâce à des boucles de 20 km tracées entre les sites. Chaque étape vous réserve une pause culturelle dans des lieux inédits, des parcs communaux, cours de ferme. Des zones de stationnement sont aussi prévues pour ceux qui préfèrent s'y rendre en voiture. Tous les détails en ligne sur festival-lagrandebalade.com.
0: Le team CX Chartres passe un nouveau cap pour la saison prochaine.
11: Oui, le club aurélien de cyclocross vient donc de dévoiler son programme axé sur les 6 manches de la Coupe de France et le championnat de France à Kelnec. Ce sera en Bretagne pour préparer ce calendrier national et international. L'équipe met le cap dès cette semaine sur la péninsule ibérique avec un stage de 8 jours entre l'Espagne et le Portugal. Derrière les coureurs, c'est une logistique XXL qui se déploie. 4 véhicules, 14 vélos, 30 paires de roues et tout le matériel de pointe pour lancer cette saison au sommet.
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0: Et dans un instant, la météo et l'agenda sur Intensité, c'est juste après Muse.

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1: Et on passe à la météo.
2: Et une météo qui commence plutôt bien en Eure-et-Loire. Ciel légèrement nuageux ce matin. On profite des éclaircies avant des averses orageuses généralisées cet après-midi. Pour démarrer cette journée, eh bien 16 degrés en minimale, 20 degrés dans cette matinée. Et pour cet après-midi, le mercure affichera 24 degrés à Autun du Perche, 25 degrés à Courville, Nogent-le-Rotrou ou encore Châteaudun, 26 degrés à Auneau, Chartres et Dreux.
1: Et demain?
2: Et demain, eh bien, le ciel sera légèrement voilé tout au long de la journée. On profitera plutôt du soleil. À nouveau des orages, en revanche, en début de soirée, il fera 16 à 28 degrés.
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1: Allez, rendez-vous à Sangeville aujourd'hui de 13h30 à 16h30 à la salle des fêtes pour l'événement Game on Spot.
2: À Bonneval, cette vidéo projection, le château ambulant. Rendez-vous donc à 14h30 à l'espace Grégory Le Marchal.
1: À Nogent-le-Rotrou, donnez votre son aujourd'hui de 15h30 à 19h à la salle Pierre Mendès France.
2: Et puis à Chartres, ce concert Mumbles à Capella, c'est en la cathédrale dès 17h.
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1: Et on se retrouve avec plaisir à 8h.
2: À tout à l'heure.
1: Allez, le retour de la musique, c'est maintenant sur Intensité pour vous accompagner jusqu'à 8h, justement. Ben C, Alex Warren ou encore Louisa. Bonne matinée à tous et à toutes.

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0: Solar sur Intensité avec Obsolète et il est déjà 8h tout pile. On débute cette nouvelle heure avec l'info, voici Clémence Lobary et Christophe Blondel. Bonjour Clémence.
1: Bonjour à tous, un village détruit et sous le choc ce matin. Une tornade s'est abattue sur la commune de Poma qui compte 1000 habitants. 300 habitations ont été impactées. Plusieurs routes départementales ont aussi été coupées à la circulation en raison de chutes d'arbres. 2800 foyers étaient privés d'électricité dans l'Aude. Aucun décès n'est pour l'instant à déplorer, mais 41 personnes ont été blessées et prises en charge. 15 ont été hospitalisées. Des intempéries qui ont aussi perturbé les transports ferroviaires dans le sud de la France, avec notamment une interruption du trafic entre Narbonne et Sète depuis hier en fin de journée. Côté TER, le trafic est fortement perturbé en région Nouvelle-Aquitaine. À noter que ce mardi matin, plus aucun département n'est en alerte orange aux orages. Dans le reste de l'actualité, nous avons besoin de plus d'argent. C'est l'appel lancé hier par Volodymyr Zelensky aux Européens. Le président ukrainien qui s'est exprimé à l'occasion d'une nouvelle réunion de la coalition des volontaires organisée à Kiev. Il a notamment dit vouloir augmenter la production de drones et missiles pour mener davantage d'attaques en Russie. Retour en France, c'est le maire de la France Insoumise de Saint-Denis, Bali Bagayoko, dans le viseur du PNF. Le parquet national financier a ouvert une enquête pour détournement de fonds publics. Il veut notamment vérifier les conditions d'emploi du maire à la régie des transports parisiens. Selon son entourage, l'élu se dit serein sur l'issue. Une nouveauté cette année au questionnaire annuel sur le harcèlement scolaire distribué chaque année aux élèves. Des questions sur les violences sexistes et sexuelles y seront ajoutées. C'est l'annonce d'hier du ministre de l'Éducation nationale Edouard Geffray dans un entretien à plusieurs journaux quotidiens à la presse régionale. Conséquence des scandales d'agression dans le périscolaire, notamment en région parisienne. Et puis en cyclisme, c'est la quatrième étape du Tour d'Espagne aujourd'hui. Une boucle de 105 km dans la principauté d'Andorre. Une étape courte, mais avec 4 difficultés recensées. La troisième hier a été annulée. La course a dû être interrompue à une quinzaine de kilomètres de l'arrivée à cause d'une impressionnante chute de grêle. C'est donc le Slovène Tadej Pogacar qui est toujours leader du classement général. Excellent début de matinée à tous.
0: C'est le moment de s'informer tout de suite. Voici le flash avec Christophe Blondel. Salut Christophe.
2: Salut Geoffrey, bonjour à tous. Un incendie hier en début d'après-midi à Chartres. 34 pompiers mobilisés rue Blaise Pascal pour un feu de bâtiment industriel. 13 engins ont été engagés pour parvenir à maîtriser les flammes dans ce bâtiment de 600 mètres carrés totalement enfumé. La fin d'intervention s'est déclarée vers 17h30. 6 personnes sont placées au chômage technique. C'est un nouveau pli à prendre pour les Drouais. Le bureau de poste du centre-ville rue Parisis ferme ses portes samedi pour d'importants travaux de modernisation, un chantier qui va durer 12 semaines. Pour vos courriers, colis, rendez-vous bancaires, il faudra vous rendre donc au bureau de Vernouillet plein sud. Les opérations banque postale seront quant à elles reportées sur le bureau de Dreux-le-Moulec. Un nouveau parc éolien en projet en Eure-et-Loire. Les communes de Brou et de Yèvre s'apprêtent à accueillir l'enquête publique pour les éoliennes de Lausanne. Un ensemble de 5 mâts prévu sur le territoire du 7 septembre au 10 octobre. Chaque citoyen pourra exprimer son avis sur les registres papier en mairie ou en ligne. Le commissaire enquêteur tiendra notamment une permanence le mercredi 23 septembre en mairie de Brou, les 7 septembre et 10 octobre à Yèvre. Un bel été qui s'achève pour le tourisme dans le Dunois pour ces derniers jours d'août. Châteaudun met son patrimoine à l'honneur. Visite sur l'histoire des belles demeures ce mardi à 11h, puis découverte guidée de l'hôtel de ville jeudi matin. Signe de l'engouement estival, la toute dernière session des apérodrones prévue samedi fait déjà salle comble. Et c'est le dernier grand rendez-vous des vacances à Nogent-le-Rotrou. La ville lance également ce mardi la nouvelle édition du village estival rue du Val dans le quartier des Gauchetières. Jusqu'à samedi, petits et grands peuvent profiter gratuitement de 14h à 18h de nombreuses animations, structures gonflables, ateliers pyrogravures ou encore venues d'un caricaturiste et passage du musée mobile. Et puis le sport, la team CX Chartres passe un nouveau cap pour la saison 2026-2027. Le club aurélien de cyclocross vient donc de dévoiler son programme axé sur les 6 manches de la Coupe de France et le championnat de France à Kelnec en Bretagne. Pour préparer ce calendrier national et international, l'équipe met donc le cap dès cette semaine sur la péninsule ibérique pour un stage de 8 jours entre l'Espagne et le Portugal.
0: On passe à la météo.
2: Avec un ciel légèrement nuageux ce matin, puis des averses orageuses généralisées à l'ensemble du département cet après-midi. Il fait 16 degrés actuellement, comptez 20 dans la matinée, 25 sous la pluie cet après-midi. Et demain, ciel légèrement voilé en journée, puis à nouveau des orages. Le soir, il fera 16 à 28 degrés.
0: Et on termine avec la revue de presse.
2: Ah, il a une de l'Écho, seul au sommet. Le quotidien suit donc un maître grutier dans ses œuvres. En page Chartres, les futurs logements en construction sur le site de l'ancienne caserne des pompiers, livrés en février. Et puis en page Château, dans le festival Fenêtre sur rue qui va émerveiller Bonneval ce week-end.
0: Allez, merci Christophe, on se retrouve à 8h30 sur Intensité. J'espère que vous allez bien, très bon mardi. On va jouer dans un instant au code barre. Je vous rappelle le code jeu, c'est rentrer et vos coordonnées sur intensité.net et l'appli pour jouer avec nous et peut-être repartir avec un bon d'achat de 100 euros max à valoir dans les Intermarchés d'Eure-et-Loire de votre choix. Bonne chance, on repart en musique avec notre Summer Song. Voici le collectif Métissé, il est 8h06.
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0: c'était David Guetta et Jennifer Lopez sur Intensité, 8h17. On joue au code barre, vous le savez, toute la semaine, le code barre est de retour. On vous aide à faire le plein de courses, peut-être acheter les fournitures scolaires après les vacances. La règle est simple, hein, vous choisissez un code barre, on le scanne et à la clé jusqu'à 100 euros. En bon d'achat à valoir dans le magasin Intermarché d'Eure-et-Loire de votre choix. On va jouer avec Annick aujourd'hui. Bonjour Annick.
1: Oui, bonjour Geoffrey.
0: Vous nous appelez de Châtillon, Dunois.
1: Oui, c'est ça.
0: Qu'est-ce que vous faites dans la vie ?
1: Je suis retraitée.
0: D'accord, vous faisiez quoi avant ?
1: Je travaillais dans une usine à Roux.
0: D'accord, ok, ça se passe bien à la retraite ?
1: Oui, très bien, très bien.
0: Vous êtes partie un peu en vacances ?
1: Oh, pas du tout.
0: Pas du tout ?
1: Non.
0: D'accord. Donc on va jouer ensemble, peut-être l'occasion pour vous, vous avez sûrement besoin de faire les courses prochainement.
1: Oui.
0: Voilà, et l'occasion de vous aider avec le bon d'achat Intermarché, la règle est simple, hein. Vous avez 5 codes barres, vous choisissez celui que vous voulez, on le scanne et on découvre la somme qui se cache derrière, évidemment, sans tomber sur le code barre perdant. Annick, lequel choisissez-vous ?
1: Le numéro 4.
0: Allez, le numéro 4.
2: 10 euros, 20 euros. 30 euros, 40 euros, 50 euros, 60 euros, 70 euros, 80 euros.
0: Et 80 euros, bravo !
1: Oh, merci Geoffrey.
0: Avec grand plaisir, vous allez pouvoir en profiter. Dans quel magasin Intermarché ?
1: À Brou.
0: Eh ben nickel, on vous envoie ça très vite du côté de Châtillon en Dunois. 80 euros pour les courses, bravo !
1: Oui, merci Geoffrey.
0: Avec grand plaisir, très bonne journée.
1: Merci à vous aussi.
0: À très vite. Au revoir. Allez, on rejoue demain. Ce sera avec Jérôme qui sera de retour demain matin à 8h15. Le code jeu, c'est rentrer et vos coordonnées sur Intensité Planète et l'appli. Bonne chance. La minute emploi arrive avec les Bee Gees juste après et Auréa et sa soirée mondaine.
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0: Très bon mardi, bienvenue sur Intensité. Voici la Minute Emploi avec quelques offres près de chez vous. Une agence d'intérim recherche plusieurs profils sur Chartres, Gennevilliers et les alentours. Elle recherche carrossier, opérateur de production, chauffeur SPL, maçon VRD, conducteur d'engin TP, soudeur cariste, également des électrotechniciens. Sur Ono, elle recherche employé libre-service. Sur Illier-Combray, elle recherche employé également libre-service. Sur la Bazoches-Gouët, elle recherche un emballeur. Enfin, sur les communes de Saint-Ville et Warville, un cariste. Si vous êtes intéressé, vous pouvez appeler le 02 37 22 01 01. La Minute Emploi, c'est terminé pour ce mardi. On se retrouve très vite sur Intensité avec de nouvelles offres. Très bonne journée à tous et à toutes.
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11: Merci d'écouter Intensité, j'espère que vous allez bien. Nous sommes ensemble évidemment jusqu'à 10h pour cette matinale. C'est le moment de s'informer. Voici le journal avec Christophe Blondel.
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13: Une enquête publique pour les futures éoliennes à Brou-et-Yèvre. La Poste se rénove à Dreux et s'adapte. Et puis le village estival prend ses quartiers à Nogent pour la fin des vacances.
11: Salut Christophe.
13: Salut Geoffrey, bonjour à tous.
11: On débute avec cette information. Un incendie s'est déclaré hier en début d'après-midi à Chartres.
13: Oui, incendie rue Blaise Pascal dans un bâtiment industriel qui a mobilisé 34 pompiers et 13 engins. Un bâtiment de 600 mètres carrés totalement enfumé. L'intervention s'est close vers 17h35. 6 personnes ont été placées en chômage technique. Il n'y a pas eu de victimes. Je vous le dis en titre, ce nouveau parc éolien en projet en Eure-et-Loire. Les communes de Brou et Yèvre s'apprêtent à accueillir donc l'enquête publique pour les éoliennes de Lausanne, un ensemble de 5 mâts prévus sur le territoire. Du 7 septembre au 10 octobre, chaque citoyen pourra donner son avis sur les registres papier en mairie ou en ligne. Le commissaire enquêteur tiendra notamment une permanence le 23 septembre en mairie de Brou.
11: Attention à vos habitudes si vous fréquentez la poste du centre-ville de Dreux.
13: Et oui, le bureau de la rue Parisie ferme donc samedi pour 12 semaines de travaux de rénovation pendant le chantier. Le retrait des colis et courriers recommandés s'effectuera au bureau de Vernouillet plein sud, boulevard de l'Europe. Pour les démarches, Banque Postale direction le bureau de Dreux-le-Moulec, place du 8 mai à 45. Retour en allant normal prévu donc rue Parisie le jeudi 19 novembre. Un certain engouement se fait autour de l'APADL 28 à Lucé. L'association aurélienne œuvre pour l'accueil et l'accompagnement des parents d'enfants sourds et déficients auditifs. Depuis 2024, l'une de leurs missions est donc l'organisation de cours d'apprentissage de la LSF, la langue des signes française. En juin, la structure a d'ailleurs ouvert ses préinscriptions pour l'année à venir et c'est déjà complet. Présentation avec Jade Bihan.
1: Au lancement de ses cours de langue des signes française il y a 2 ans, l'association APDAEL était plus à la peine pour trouver des apprenants, mais à la veille de cette rentrée, c'est une toute autre histoire.
9: Malheureusement, je vais devoir faire des déçus parce que la formation donc était ouverte sur 12 places et là on a 17 préinscriptions.
1: Un engouement certain et bienvenu pour Nicolas Borne, le président de l'association des parents d'enfants sourds d'Eure-et-Loire. Ces leçons de LSF sont reconduites à partir de septembre suite à plusieurs sollicitations. La douzaine d'apprenants ont tous un niveau débutant.
9: Les profils sont relativement variés. On a du public cible, donc de parents dans le besoin, en fait, suite à la surdité, voire le handicap. Mais après, on a aussi pas mal de professionnels autour du handicap ou de la vieillesse qui sont intéressés par cette formation. Et après, on a d'autres personnes parce qu'ils ont envie de découvrir cette langue.
1: Parmi les profils d'apprenants, des mamans solo, notamment une qui a 2 enfants à charge, dont le fils le plus jeune est atteint de surdité.
9: Et donc il souhaite intégrer cette formation pour pouvoir trouver un mode de communication avec son fils de 4 ans qui n'est pas à ce jour dans la communication, dans l'oralisme.
1: La recherche d'une communication claire avec son enfant, c'est le motif d'apprentissage le plus courant. Alors, en constatant qu'en moins de 2 mois la formation affiche complet, Nicolas Borne se réjouit de pouvoir répondre à ce besoin fondamental pour les familles accompagnées.
9: Donc c'est vraiment une recherche, en fait, une quête d'un mode de communication pour faciliter les échanges avec l'enfant. Il y a même une autre personne où l'enfant n'est pas atteint de surdité, mais qui est autiste et qui n'est pas non plus dans la communication.
1: Et cette année encore, la APDAEL 28 va pouvoir compter sur ses partenaires historiques, l'UDAF de Eure-et-Loire, la PEP 28 et l'organisme de formation comme signe Centre-Val de Loire, basé à Orléans.
13: Et sachez que l'association sera présente le dimanche 6 septembre au Forum des associations de Lucé.
11: Et c'est le dernier grand rendez-vous des vacances à novembre, on retrouve.
13: Et oui, la ville lance la nouvelle édition du village estival rue du Val dans le quartier des Gauchetières jusqu'à samedi. Petits et grands pourront profiter gratuitement de 14h donc à 18h avec au programme au fil des jours structures gonflables, ateliers pyrographures venus d'un caricaturiste ou encore passage du musée mobile. Une buvette, un espace de restauration sont aussi installés sur place. Tout le détail des activités à retrouver en mairie ou sur les réseaux de la ville. Un bel été qui s'achève aussi pour le tourisme dans le Dunois. Pour ces derniers jours d'août, Châteaudun met son patrimoine à l'honneur avec une visite sur l'histoire des belles demeures ce matin, puis une découverte guidée de l'hôtel de ville. Ce sera également jeudi matin, signe de l'engouement estival. La toute dernière session des apérodrones prévue samedi fait déjà salle comble. Pour tenter votre chance en cas de désistement ou obtenir des informations sur la saison d'automne à venir, renseignez-vous directement auprès donc du grand Châteaudun et notamment de l'office communautaire. Et puis du spectacle vivant, de la convivialité, de la proximité. Le festival La Grande Balade prépare son retour les 5 et 6 septembre dans 6 communes d'Entrebos et Perche. Ça commencera donc dès le samedi matin avec un café d'accueil offert à l'étang de Saint-Lupers avant de poursuivre le parcours entre spectacles, espaces de restauration locale, buvettes dans les parcs et les fermes du secteur. Un événement gratuit ouvert à tous pour préparer votre parcours. Rendez-vous sur festival-lagrandebalade.com.
11: C'est une véritable machine de guerre logistique en route pour le Team CX Chartres.
13: Et oui, le club de cyclocross lance donc sa saison avec l'ambition de briller sur les circuits régionaux, mais surtout la Coupe de France et quelques épreuves internationales. Pour lancer cette machine, les Chartres partent en stage de 8 jours entre l'Espagne et le Portugal, un déplacement d'envergure qui mobilise 4 véhicules, une quinzaine de vélos, 30 paires de roues, des nettoyeurs haute pression ou encore près de 250 repas à préparer. Une organisation de pro pour mettre les coureurs dans les meilleures conditions pour cette nouvelle saison.
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11: Et on se retrouve dans un instant pour la météo et l'agenda, juste après Taylor Swift.

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1: Et on passe à la météo.
2: Et oui, une météo plutôt changeante aujourd'hui, avec d'abord ces éclaircies, mais place aux averses orageuses cet après-midi, parfois assez violentes. Soyez donc vigilants.
1: Pour les températures.
2: Et côté mercure, eh bien 20 degrés en moyenne ce matin. Mercure qui va atteindre 25 cet après-midi à Cloyes, à Broue, ce sera le cas à Voves également. 26 du côté de Mainvilliers, de Maintenon ou encore de Vernouillet.
1: Et on passe à la météo de demain.
2: Demain, ça sera plus calme, avec un ciel plutôt laiteux tout au long de la journée, mais on profitera du soleil. En revanche, de nouveaux orages le soir avec des averses. Il fera 16 à 28 degrés.
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1: Rendez-vous à Châteaudun pour la visite guidée Histoire de l'urbanisme. Ça se passe, et de belles maisons, ça se passe aujourd'hui à 11h et c'est à l'Office de tourisme.
2: Et oui, Anne-Jean le retrouve également, le don du sang. C'est donc ce mardi de 15h30 à 19h à la salle Pierre Mendès France. Prochain rendez-vous dans cette même salle le 27 octobre.
1: Nous allons le retrouver, vous donne rendez-vous pour Village Estival au Gauchetière. C'est aujourd'hui de 14h à 18h, c'est au City Stade des Gauchetières.
2: Et puis à Songeville, eh bien, des jeux vidéo avec le Game On Spot à la salle des fêtes de 13h30 à 16h30 avec un animateur gamer du pôle jeunesse du Bonne-Vallée.
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1: Merci Christophe, on se retrouve à 9h.
2: À tout à l'heure.
1: Allez, la musique revient sur Intensité. Voici Cœur de Pirate. Et juste après, on s'écoutera les Mumford & Sons et il est 8h42. Bonne matinée à tous sur Intensité.

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0: ravi de vous retrouver sur Intensité, il est 9h. Et voici l'info pour commencer cette nouvelle heure avec Clémence Lobary et Christophe Blondel. Bonjour Clémence.
1: Bonjour à tous. Une quarantaine de blessés, 300 habitations touchées. Le bilan est considérable après le passage de cette tornade dans un village de l'Aude. Elle s'est formée hier après-midi et s'est notamment abattue sur Poma, qui compte environ 1000 habitants. Plusieurs routes départementales ont également été coupées à la circulation en raison de chutes d'arbres. 2800 foyers étaient aussi privés d'électricité. Le préfet de l'Aude a par ailleurs activé un centre opérationnel départemental afin de coordonner les opérations. De nombreux accords et un projet colossal. Emmanuel Macron a reçu hier après-midi le prince héritier d'Arabie Saoudite, Mohamed Ben Salman. Une visite consacrée aux crises du Moyen-Orient, mais aussi au rapprochement économique, avec notamment l'annonce d'un méga projet de 3 parcs d'attractions dans le Val d'Oise, un investissement de 6 milliards d'euros. Il serait construit sur le site de l'ancien parc Mirapolis dans le Val d'Oise, fermé il y a 35 ans. 22 000 emplois directs sont attendus. Édouard Geffray s'attend à des résultats sismiques. Des questions sur les violences sexistes et sexuelles seront ajoutées aux questionnaire annuel sur le harcèlement scolaire distribué chaque année aux élèves. C'est l'annonce hier du ministre de l'Éducation nationale, conséquence des scandales d'agression dans le périscolaire, notamment à Paris. Et se soigner va coûter plus cher. Le gouvernement lui a annoncé hier une hausse du plafond des franchises médicales. Il va passer de 100 à 140 euros. Une hausse qui entrera en vigueur le 1er octobre. Elle correspond à la prise en compte de l'inflation depuis 2005. Le texte précise que le nouveau montant sera désormais réévalué tous les 1 ou 2 ans selon l'inflation. Deux Ukrainiens placés en garde à vue en Moselle pour meurtre. Les faits se seraient déroulés vendredi. Une bagarre au couteau aurait opposé les deux suspects à un homme présenté comme un Russe. L'homme de 44 ans avait été grièvement blessé et dimanche après-midi, il a été retrouvé mort dans un étang. Et puis Sophie Adenau de nouveau dans l'espace aujourd'hui. L'astronaute française doit effectuer sa deuxième sortie à l'extérieur de la Station Spatiale Internationale. La bourguignonne et son collègue américain Neil Mennon passeront 6h30 dans le vide spatial pour remplacer une antenne de communication. Excellente matinée à tous.
0: Merci Clémence, j'espère que vous allez bien. Bon réveil à tous et à toutes, on passe à l'info locale avec Christophe Blondel. Salut Christophe.
2: Salut Geoffrey, bonjour à tous. On commence avec cet incendie à Chartres. Hier en début d'après-midi, 34 pompiers, 13 engins se sont déployés rue Blaise Pascal pour maîtriser un feu dans un bâtiment industriel de 600 mètres carrés. L'intervention s'est achevée aux alentours de 17h30. Heureusement, il n'y a eu aucune victime, mais 6 personnes se retrouvent aujourd'hui en chômage technique. Changement de décor à Dreux, où il va falloir modifier vos habitudes. Le bureau de poste du centre-ville ferme ses portes samedi pour 12 semaines de modernisation. Vos opérations courrier et vos rendez-vous bancaires bascule à Vernouillet plein sud, tandis que la banque postale s'installe à Dreux-le-Moulec. De l'aménagement encore, mais cette fois dans le sud du département, les communes de Brou et Yèvre lancent l'enquête publique pour le projet de parc éolien de Lausanne. Du 7 septembre au 10 octobre, vous pourrez donner votre avis en mairie en ligne sur ces 5 nouveaux mâts en projet. Côté solidarité, joli succès pour la PDL 28 à Lucé, l'association qui accompagne les parents d'enfants sourds. Affiche déjà complet pour ses cours de langue des signes de la rentrée. On en parle dans un reportage complet dans le journal. Pendant ce temps, les sorties estivales battent leur plein. Nogent-le-Rotrou, le village estival s'installe dès cet après-midi rue du Val avec des animations gratuites jusqu'à samedi du côté de Châteaudun. Le patrimoine est à l'honneur avec des visites guidées dès 11h ce matin et un apéro drone déjà complet samedi. Et pour conclure du sport, le team cyclocross Chartres s'envole cette semaine vers la péninsule ibérique pour un stage intensif avant d'attaquer la Coupe de France de cyclocross.
0: Et on passe à la météo.
2: Et attention aux averses orageuses qui vont se généraliser cet après-midi. Comptez 20 degrés en moyenne ce matin, jusqu'à 25 degrés au plus chaud sous la pluie. Demain, une légère brume, puis des averses orageuses en soirée.
0: Et on termine avec la revue de presse.
2: Avec la une de l'Écho, seul au sommet, c'est le titre. Le quotidien suit un maître grutier dans ses œuvres. En page Chartres, les futurs logements en construction sur le site de l'ancienne caserne des pompiers, livré en février. Et puis en page Châteaudun, le festival Fenêtre sur rue qui va émerveiller Bonneval ce week-end.
0: Merci Christophe, l'info revient à 9h30. En attendant, sur Intensité, on vous accompagne en musique. Notre summer song continue pour prolonger un peu les vacances. Voici Sigala.
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1: Sur votre plateau télé ce soir, des aventuriers, du hasard et un paquebot. Koh-Lanta All-Star sur TF1, lancement de la nouvelle saison présentée par Denis Brogniart. 18 concurrents emblématiques de l'émission ont traversé le monde pour débarquer sur un minuscule îlot au sud du Panama. Les aventuriers reviennent déterminés.
2: Cette année, je vais faire très attention à la stratégie. Je vais vraiment essayer de comprendre le jeu. C'est vraiment un point sur lequel j'ai pêché par le passé.
3: Alors cette saison, avec l'expérience que j'ai dans Koh-Lanta, je vais faire le feu en 1 minute et demie. Je vais couper du bois, de la coco et je vais essayer de nourrir toute ma tribu.
1: Mon jour de chance sur France 2, pièce de théâtre avec Guillaume de Tonquédec. Sébastien passe un week-end avec sa femme et ses amis d'enfance. Ils se souviennent qu'à l'époque, ils laissaient le sort décider pour eux et prenaient toutes leurs décisions en jouant au dé. Et si le destin donnait l'occasion à Sébastien de rejouer?
4: Il y a 20 ans, t'as gagné au dé.
5: Vous m'avez joué au dé?
4: Eh bah oui, on était tous les deux amoureux de toi. Alors évidemment, Franck a fait un 6.
5: T'aurais préféré faire un 6 ce jour-là?
4: Ah bah oui, ça c'est sûr.
1: Zone interdite sur M6, magazine sur le thème croisière dans les Caraïbes, au cœur du nouveau paquebot de la démesure. 333 mètres, jusqu'à 6700 passagers, 2000 membres d'équipage. Le World America est le navire de la démesure. De Miami à Porto, en passant par le Mexique ou les Bahamas, trois familles françaises vont vivre un rêve à bord. Koh-Lanta All-Star sur TF1, mon jour de chance sur France 2 et Zone interdite sur M6. Très belle soirée, télé à tous.
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0: Lynn Marlin sur Intensité. Dans un instant, on se retrouve sur Intensité dans deux minutes avec l'info. Il y aura également la météo et l'agenda. On s'écoutera entre autres Shakira, encore Star Sailor. Et on se retrouve donc dans deux minutes. À tout de suite.
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0: 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Voici le journal de la rédaction avec Christophe Blondel.
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9: Carton plein pour les cours d'apprentissage en langue des signes française. Chômage technique pour les salariés de PPF à Chartres après un incendie. Et puis le village estival prend ses quartiers au Gauchetière à Nogent pour finir les vacances.
0: Salut Christophe.
9: Salut Geoffrey, bonjour à tous.
0: Et c'est un projet qui fait débat dans le Perche et le Dunois.
9: Ouais, le futur parc éolien de Lausanne, une enquête publique s'ouvre bientôt concernant l'installation de 5 éoliennes et 2 postes de livraison sur les communes de Yèvre et de Brou. Du 7 septembre au 10 octobre, les habitants sont donc invités à donner leur avis. Le dossier est consultable en mairie ou sur internet. Des permanences avec le commissaire enquêteur auront lieu notamment le 23 septembre à Brou, les 7 septembre et 10 octobre à Yèvre. Tous les détails disponibles également sur le site de la préfecture de Eure-et-Loire. C'est un nouveau pli à prendre pour les Drouais. Le bureau de poste du centre-ville, rue Parisis, ferme ses portes samedi pour d'importants travaux de modernisation. Un chantier qui va durer 12 semaines. Pour vos courriers, colis, rendez-vous bancaire, il faudra vous rendre au bureau de Verneuillet-Plein-Sud. Les opérations banque postale seront, quant à elles, reportées sur le bureau de Dreux-le-Moulec, place du 8 mai 45. La réouverture rue Parisis est donc fixée au jeudi 19 novembre à 14h.
0: Un incendie s'est déclaré hier en début d'après-midi à Chartres.
9: Et 34 pompiers ont donc été mobilisés rue Blaise Pascal pour ce feu de bâtiment industriel. 13 engins ont été engagés pour maîtriser les flammes dans ce bâtiment de 600 mètres carrés totalement enfumé. La fin d'intervention a été actée vers 17h35. 6 personnes sont placées au chômage technique. Il n'y a eu aucune victime. Et puis une intervention également hier sur la rocade de Chartres à hauteur du rond-point sur la D921 luisant direction de Fontenay. Plusieurs auditeurs d'intensité nous rappelaient qu'une voiture avait fini au fossé. Un certain engouement se fait autour de la PDL 28 à l'UC. L'association aurélienne œuvre pour l'accueil et l'accompagnement de parents d'enfants sourds et déficients auditifs. Depuis 2024, l'une de leurs missions est l'organisation de cours d'apprentissage de la LSF, la langue française donc des signes. En juin, la structure a ouvert ses préinscriptions pour l'année à venir. C'est déjà complet. Présentation avec Jade Bihan.
1: Au lancement de ces cours de langue des signes française il y a 2 ans, l'association APDAEL était plus à la peine pour trouver des apprenants, mais à la veille de cette rentrée, c'est une toute autre histoire.
10: Malheureusement, je vais devoir faire des déçus parce que la formation donc était ouverte sur 12 places et là on a 17 préinscriptions.
1: Un engouement certain et bienvenu pour Nicolas Borne, le président de l'association des parents d'enfants sourds d'Eure-et-Loire. Ces leçons de LSF sont reconduites à partir de septembre suite à plusieurs sollicitations. La douzaine d'apprenants ont tous un niveau débutant.
10: Les profils sont relativement variés. On a du public cible, donc de parents dans le besoin, en fait, suite à la surdité, voire le handicap. Mais après, on a aussi pas mal de professionnels autour du handicap ou de la vieillesse qui sont intéressés par cette formation. Et après, on a d'autres personnes parce qu'ils ont envie de découvrir cette langue.
1: Parmi les profils d'apprenants, des mamans solo, notamment une qui a 2 enfants à charge, dont le fils le plus jeune est atteint de surdité.
10: Et donc il souhaite intégrer cette formation pour pouvoir trouver un mode de communication avec son fils de 4 ans qui n'est pas à ce jour dans la communication, dans l'oralisme.
1: La recherche d'une communication claire avec son enfant, c'est le motif d'apprentissage le plus courant. Alors, en constatant qu'en moins de 2 mois la formation affiche complet, Nicolas Borne se réjouit de pouvoir répondre à ce besoin fondamental pour les familles accompagnées.
10: Donc c'est vraiment une recherche, en fait, une quête d'un mode de communication pour faciliter les échanges avec l'enfant. Il y a même une autre personne où l'enfant n'est pas atteint de surdité, mais qui est autiste et qui n'est pas non plus dans la communication.
1: Et cette année encore, la PDAEL 28 va pouvoir compter sur ses partenaires historiques, l'UDAF de Eure-et-Loire, la PEP 28 et l'organisme de formation Comsigne Centre-Val de Loire, basé à Orléans.
9: Et l'association est en plein dans ses préparatifs de la prochaine édition du festival Super Sourd afin de mettre en avant la culture sourde et son histoire. Ça sera en avril 2026 au lancement des vacances scolaires de l'Académie Orléans-Tours.
0: Profitez de la fin des vacances pour porter un autre regard sur Châteaudun.
9: Oui, avec l'Office de Tourisme qui propose donc 3 rendez-vous pour boucler la saison. D'abord ce mardi à 11h, explorer le centre-ville, l'architecture des élégantes maisons du 18e et au 20e siècle. Jeudi à 11h, c'est l'Hôtel de Ville qui ouvre ses portes pour une visite inédite de ses coulisses. Et si vous espériez participer au dernier apéro drone ce samedi, sachez qu'il est victime de son succès. Les places sont prises, mais une liste d'attente reste donc ouverte pour les éventuels désistements. Prolongez aussi les vacances jusqu'au bout et direction le quartier des Gauchetières. À Nogent-le-Rotrou, le village estival s'installe dès aujourd'hui jusqu'à samedi à l'espace André Courjal. Chaque après-midi de 14h à 18h, l'accès est libre et gratuit avec des structures gonflables, des initiations sportives au judo et au basket ou encore des ateliers créatifs sur place. Les jeunes du quartier tiennent également une buvette avec glace et barbe papa pour financer leur futur projet. Et puis si vous alliez au spectacle à vélo, c'est le concept de la grande balade qui fera son retour les 5 et 6 septembre entre Beauce et Perche. 2 jours de festival 100% gratuit à parcourir à pied ou à vélo grâce à des boucles de 20 km tracées entre les sites. Chaque étape vous réserve une pause culturelle dans des lieux inédits, des parcs communaux, au cours de fermes. Des zones de stationnement sont aussi prévues pour ceux qui préfèrent s'y rendre en voiture. Tous les détails en ligne sur festival-lagrandebalade.com.
0: Le team CX Chartres passe un nouveau cap pour la saison prochaine.
9: Oui, le club aurélien de cyclocross vient donc de dévoiler son programme axé sur les 6 manches de la Coupe de France et le championnat de France à Kelnec. Ce sera en Bretagne pour préparer ce calendrier national et international. L'équipe met le cap dès cette semaine sur la péninsule ibérique avec un stage de 8 jours entre l'Espagne et le Portugal. Derrière les coureurs, c'est une logistique XXL qui se déploie. 4 véhicules, 14 vélos, 30 paires de roues et tout le matériel de pointe pour lancer cette saison au sommet.
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0: La météo et l'agenda de ce mardi, c'est dans un instant, juste après Shakira et son titre Die Die. Attends.

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1: Et on passe à la météo.
2: Et une météo qui commence plutôt bien en Eure-et-Loire. Ciel légèrement nuageux ce matin. On profite des éclaircies avant des averses orageuses généralisées cet après-midi. Pour démarrer cette journée, eh bien 16 degrés en minimal, 20 degrés dans cette matinée. Et pour cet après-midi, le mercure affichera 24 degrés à Autun du Perche, 25 degrés à Courville, Nogent-le-Rotrou ou encore Châteaudun, 26 degrés à Auneau, Chartres et Dreux.
1: Et demain?
2: Et demain, eh bien, le ciel sera légèrement voilé tout au long de la journée. On profitera plutôt du soleil. À nouveau des orages, en revanche, en début de soirée, il fera 16 à 28 degrés.
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1: Allez, rendez-vous à Sangeville aujourd'hui de 13h30 à 16h30 à la salle des fêtes pour l'événement Game on Spot.
2: À Bonneval, cette vidéo projection, le château ambulant. Rendez-vous donc à 14h30 à l'espace Grégory Le Marchal.
1: À Nogent-le-Rotrou, donnez votre son aujourd'hui de 15h30 à 19h à la salle Pierre Mendès France.
2: Et puis à Chartres, ce concert Mumbles à Capella, c'est en la cathédrale dès 17h.
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1: Merci Christophe, l'info revient à 10h sur Intensité. On vous accompagne en musique, voici Star Sailor et Dizis et Théodora.

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Et c'était Mélodrama, c'était Dizzy, c'est Théodora. La matinale s'est bientôt terminée. Reste avec nous, puisque Ronan arrive dans un instant, Ludo à 16h. Demain, Jérôme sera de retour pour la matinale dès 6h30.

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0: Merci d'être là ce matin. Le réveil assure avec Geoffrey. Demain, nous retrouvons Jérôme. Les Summer Songs, c'est juste avant le flash. Les flashs à 10h. Christophe Blondel avec Clémence Lobary. Bonjour Clémence.
1: Bonjour à tous. Un village détruit sous le choc ce matin. Une tornade s'est abattue sur la commune de Poma dans l'Aude qui compte 1000 habitants. Aucun décès n'est pour l'instant déploré, mais 39 personnes ont été blessées, dont 2 sont en urgence absolue. 300 habitations ont été impactées. Plusieurs routes départementales ont aussi été coupées à la circulation en raison de chutes d'arbres. Ce matin, 1400 foyers restent privés d'électricité selon la préfecture de l'Aude. Plus de 7200 sont sans courant sur l'ensemble de l'ancienne région Languedoc-Roussillon. Et les intempéries et les incendies de cet été ne semblent pas avoir impacté le tourisme. C'est en tout cas ce qu'a assuré ce matin le ministre du Commerce sur TF1. La saison touristique de 2026 devrait ainsi être aussi bien, voire mieux qu'en 2025 d'après Serge Papin. Il a notamment expliqué que de nombreux touristes venus de l'étranger ont visité la France ces dernières semaines, notamment des Américains, des Chinois, des Sud-Coréens et des Mexicains. Un méga projet de 3 parcs d'attractions à 6 milliards d'euros. C'est l'annonce hier d'Emmanuel Macron qui a reçu le prince héritier saoudien Mohamed Ben Salman. Ce projet mené par les Saoudiens permettrait la création de 22 000 emplois. L'un des parcs serait notamment centré sur l'univers du manga Dragon Ball. Quelles règles pour la primaire à gauche? Le Parti Socialiste se réunit avec Place Publique aujourd'hui pour fixer les modalités de cette primaire qui se tiendra en octobre. À ce stade, 4 candidats ont déjà annoncé qu'ils souhaitaient participer. Raphaël Glucksmann et 3 socialistes, les députés Philippe Brun et Jérôme Guedj, ainsi que Ségolène Royal. Le bilan grimpe encore au Venezuela 2 mois après le double séisme meurtrier. 6509 personnes sont mortes selon les autorités. Les secouristes et les proches cherchent toujours des corps dans les décombres. Quelques 25 240 logements sont inhabitables. Et puis en cyclisme, c'est la 4e étape du Tour d'Espagne aujourd'hui. Une boucle de 105 km dans la principauté d'Andorre. Une étape courte mais avec 4 difficultés recensées. La 3e étape hier a été annulée à cause de la grêle. Et c'est le Slovène Tadej Pogacar qui est toujours leader du général. Excellente matinée à tous.
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3: Salut Christophe.
4: Salut Geoffrey, bonjour à tous. Un incendie hier en début d'après-midi à Chartres. 34 pompiers mobilisés rue Blaise Pascal pour un feu de bâtiment industriel. 13 engins ont été engagés pour parvenir à maîtriser les flammes dans ce bâtiment de 600 mètres carrés totalement enfumé. La fin d'intervention s'est déclarée vers 17h30. 6 personnes sont placées au chômage technique. C'est un nouveau pli à prendre pour les Drouais. Le bureau de poste du centre-ville rue Parisis ferme ses portes samedi pour d'importants travaux de modernisation, un chantier qui va durer 12 semaines. Pour vos courriers, colis et rendez-vous bancaires, il faudra vous rendre donc au bureau de Vernouillet, plein sud. Les opérations banque postale seront quant à elles reportées sur le bureau de Dreux-le-Moulec. Un nouveau parc éolien en projet en Eure-et-Loire. Les communes de Brou et de Yèvre s'apprêtent à accueillir l'enquête publique pour les éoliennes de Lausanne. Un ensemble de 5 mâts prévu sur le territoire du 7 septembre au 10 octobre. Chaque citoyen pourra exprimer son avis sur les registres papier en mairie ou en ligne. Le commissaire enquêteur tiendra notamment une permanence le mercredi 23 septembre en mairie de Brou, les 7 septembre et 10 octobre à Yèvre. Un bel été qui s'achève pour le tourisme dans le Dunois pour ces derniers jours d'août. Châteaudun met son patrimoine à l'honneur. Visite sur l'histoire des belles demeures ce mardi à 11h, puis découverte guidée de l'hôtel de ville jeudi matin. Signe de l'engouement estival, la toute dernière session des apéros drones prévue samedi fait déjà salle comble. Et c'est le dernier grand rendez-vous des vacances à Nogent-le-Rotrou. La ville lance également ce mardi la nouvelle édition du village estival rue du Val dans le quartier des Gauchetières. Jusqu'à samedi, petits et grands peuvent profiter gratuitement de 14h à 18h de nombreuses animations, structures gonflables, ateliers pyrogravure ou encore venues d'un caricaturiste et passage du musée mobile. Et puis le sport, la team CX Chartres passe un nouveau cap pour la saison 2026-2027. Le club aurélien de cyclocross vient donc de dévoiler son programme axé sur les 6 manches de la Coupe de France et le championnat de France à Kelnec en Bretagne. Pour préparer ce calendrier national et international, l'équipe met donc le cap dès cette semaine sur la péninsule ibérique pour un stage de 8 jours entre l'Espagne et le Portugal.
3: On passe à la météo.
4: Avec un ciel légèrement nuageux ce matin, puis des averses orageuses généralisées à l'ensemble du département cet après-midi. Il fait 16 degrés actuellement, comptez 20 dans la matinée, 25 sous la pluie cet après-midi. Et demain, ciel légèrement voilé en journée, puis à nouveau des orages le soir, il fera 16 à 28 degrés.
0: Et le retour de nos rédactions tout à l'heure pour d'autres infos, ce sera à 11h. Salut tout le monde, c'est Ronan, ravi de vous retrouver ce matin sur Intensité. Bon mardi, avec une dernière semaine consacrée au Summer Songs. Laissons de l'été, on va profiter de l'été jusqu'au bout, avec un tube de l'été 1999 qui sera porté par un collectif qui s'appelle Kubaila. Alors, ça s'appelle la Charanga, c'est une reprise à la carrément festive, hein, populaire d'un classique afro-cubain, composé à l'origine en 1957. On écoute ça maintenant, très très belle matinée de mardi.

0: leur song.
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Miles Smith avec Nyalohan sur Intensité. Intensité, n'hésitez pas aussi à nous faire signe si vous constatez quoi que ce soit sur les routes. On écoutait Drive Safe et justement, il y a un numéro de téléphone à votre disposition ici, c'est le 02 37 45 4000. L'inforoute peut arriver à n'importe quel moment. Hein, bien sûr, si le besoin s'en fait sentir, n'hésitez pas, 02 37 45 4000. Vous mettez en sécurité, évidemment, avant de nous appeler. Hein. Allez-y, 02 37 45 4000 et nous, on enchaîne avec Teddy Swims ce matin sur Intensité.

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continue avec Adieu Barbara. Et puis on a vu beaucoup de monde, beaucoup de monde sur les routes, beaucoup de monde à revenir au boulot dès aujourd'hui. La passerelle, on va en parler. C'est un rendez-vous de rentrée justement le samedi 12 septembre à Saint-Lupers. Ça sera la 7e édition de la passerelle. Événement avec les trails nocturnes de 5, de 9, de 15 km, mais aussi des courses pour les enfants. L'ambiance sera évidemment maximale sur place. Buvette, restauration pour toute la famille. Vous enfilez vos baskets, vous préparez vos frontales. C'est un rendez-vous avec la passerelle 2026. Ça se passe forcément avec intensité. Et pour prendre vos renseignements, rendez-vous sur tous les réseaux sociaux pour avoir un max d'infos. Allez, en attendant, adieu Barbara. Désormais, c'est maintenant sur Intensité. Dans quelques minutes, ce sera l'horoscope du jour.

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1: On joue avec Vanessa. Bonjour Vanessa.
2: Bonjour.
1: Vous nous appelez de Vallières, c'est ça?
2: Oui, tout à fait.
1: Comment ça se passe, les vacances? C'est fini ou c'est encore...
2: Non, toujours en vacances.
1: Bon, encore quelques jours pour en profiter. Et on va jouer ensemble pour prolonger un peu les vacances. Donc, comme je disais, un peu pas mal d'activités à faire près de chez vous. La règle est très simple. Je vous pose 3 questions maximum. Ce sont des questions au niveau primaire. Chaque bonne réponse apporte un cadeau. Et si vous souhaitez passer à la question suivante, vous pouvez, en sachant qu'à la première mauvaise réponse, vous pouvez tout perdre.
2: D'accord.
1: Est-ce que vous êtes prête?
2: Allez, c'est bon.
1: Je lance le chrono. Première question au niveau CP-CE1. Quel est le double de 18?
2: 36.
1: 36, c'est une bonne réponse.
0: Vos entrées à l'Odyssée.
1: Eh bien, 2 entrées pour l'instant pour le complexe aquatique l'Odyssée à Chartres.
2: Super.
1: Vanessa, qu'est-ce que vous faites?
2: On continue.
1: On continue. Dans quel pays se trouve la statue du Christ Rédempteur? Dans quel pays la fameuse statue du Christ Rédempteur? Voilà, on voit souvent cette statue dans les films, souvent, c'est vraiment très très connu. Oui, bonne réponse. Trois entrées pour Papea Park, bravo.
2: Ah, génial.
1: Alors, qu'est-ce que vous faites?
2: Je vais arrêter là.
1: Vous arrêtez là?
2: Oui.
1: Eh bien, félicitations, bravo Vanessa.
2: Merci beaucoup.
1: Je rappelle vos cadeaux. Donc, 2 entrées pour l'Odyssée et 3 entrées pour Papea Park.
2: Eh bien, génial, merci.
1: Profitez bien, à très vite.
2: Merci beaucoup.
1: Au revoir.
2: Au revoir.
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11: Bélier, que d'énergie! Vous cochez toutes les cases de votre to-do list. Taureau, un petit plaisir gourmand et tout va mieux, beaucoup mieux. Les Gémeaux, cette journée est parfaite pour débuter ou pour clore un dossier, un projet. Cancer, portez une couleur flashy, ça va vous donner du peps. Les Lions, votre d'aspect ce mardi, vous obtenez ce que vous vouliez. Vierge, ne prévoyez rien, laissez-vous surprendre par la vie. Balance, un email surprise, un SMS surprise vous fait sourire tout l'après-midi. Les Scorpions, vous trouvez enfin la solution à un souci technique. Sagittaire, la chance est avec vous, profitez-en. Capricorne, vous allez avoir des facilités à faire des efforts sur vous-même et à vous perfectionner. Amis Verseau, vous avancez avec calme et détermination, rien ne semble vous déstabiliser. Et les Poissons, réconciliation et bonne entente sont au rendez-vous aujourd'hui.
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Daïka arrive tout de suite et juste avant, on parle d'un nouveau festival. Starter, ce sera le festival au château de Courtalin du 18 au 20 septembre avec le samedi Love and Furies, Ben l'Oncle Soul que vous entendez derrière moi aussi. Mais aussi Jérémy Frérot sur place. Ou encore Zoufris, Maracas, ainsi que Synapson. Il y a plein d'invités pour cette première édition. Avec intensité, 15 concerts, 200 exposants. Un rendez-vous avec une dizaine de conférences autour du climat. Le village d'animation, marché de producteurs, spectacle. Ce sera un très très bon week-end. Starter.fr pour les renseignements. Info, programme et billetterie. Starter.fr du 18 au 20 septembre. Ça va approcher très très vite maintenant. Voici Naïka. On continue avec One Track Mind sur intensité.

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0: on continue avec Another, ce sera Talk to You et 54 Ultra. Voici les Blue Lights sur Intensité.
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3: Merci d'être là à 11h. Bob Sinclair, Rock This Party. C'est tout de suite les Summer Songs juste après les flashs. C'est l'heure de l'info. Christophe Blondel avec Clémence Lobary. Bonjour Clémence.
4: Bonjour à tous. 39 blessés, dont 2 en état d'urgence absolue. 300 habitations touchées. Le bilan est considérable après le passage de cette tornade dans un village de l'Aude. Elle s'est formée hier après-midi et s'est notamment abattue sur Poma, qui compte environ 1000 habitants. Plusieurs routes départementales ont également été coupées à la circulation en raison de chutes d'arbres. Ce matin, 1400 foyers restent privés d'électricité selon la préfecture. Plus de 7200 sont sans courant sur l'ensemble de l'ancienne région Languedoc-Roussillon. À noter que ce matin, plus aucun département n'est en alerte orange aux orages. De nombreux accords et un projet colossal. Emmanuel Macron a reçu hier après-midi le prince héritier d'Arabie Saoudite, Mohamed Ben Salman. Une visite consacrée notamment aux crises du Moyen-Orient, mais aussi au rapprochement économique, avec notamment l'annonce d'un méga projet de 3 parcs d'attractions dans le Val d'Oise. Un investissement de 6 milliards d'euros, 22 000 emplois directs sont attendus. C'est une des conséquences des scandales dans le périscolaire. Des questions sur les violences sexistes et sexuelles seront ajoutées au questionnaire annuel sur le harcèlement scolaire distribué aux élèves. C'est l'annonce hier du ministre de l'Éducation nationale, Édouard Geffray, dans un entretien à plusieurs journaux quotidiens de la presse régionale. 10 millions de jeunes sont concernés. Le maire, la France insoumise de Saint-Denis, Baliba Gayoko, visée par une enquête pour détournement de fonds publics. Elle a été ouverte par le parquet national financier après notamment la réception de plainte de l'association Hack Anticorruption. Le PNF veut notamment vérifier les conditions d'emploi de l'élu à la régie des transports parisiens. Nous avons besoin de plus d'argent. C'est l'appel lancé hier par Volodymyr Zelensky aux Européens. Le président ukrainien qui s'est exprimé à l'occasion d'une nouvelle réunion de la coalition des volontaires organisée à Kiev. Et puis Sophia Deneau de nouveau dans l'espace aujourd'hui. L'astronaute française doit effectuer sa deuxième sortie à l'extérieur de la Station Spatiale Internationale. La bourguignonne et son collègue américain Neil Menon passeront 6h30 dans le vide spatial. Ils vont achever le remplacement d'une antenne de communication. Excellente fin de matinée à tous.
2: Info locale, Christophe Blondel.
3: Bonjour à tous, votre flash d'info locale en Eure-et-Loir. Frayeur hier à Chartres, 34 pompiers, 13 véhicules ont été mobilisés en début d'après-midi. Rue Blaise Pascal, un bâtiment industriel de 600 mètres carrés a été totalement enfumé par un incendie maîtrisé vers 17h35. Le bilan ne déplore aucune victime, mais 6 salariés sont au chômage technique. Du feu aux travaux, un cap sur le Drouet où les guichets de la poste centrale ferment samedi pour 12 semaines de chantier. Les habitants devront se reporter sur Vernouillet, plein sud pour leur courrier ou sur le bureau Le Moulec pour la Banque Postale. Du côté de Brou et Yèvre, c'est l'avenir énergétique qui fait débat. L'enquête publique pour les 5 structures du projet éolienne de Lausanne ouvre du 7 septembre au 10 octobre. Le commissaire enquêteur vous attendra notamment le 23 septembre à Brou. Autre sujet qui mobilise l'apprentissage de la LSF à l'UC, la PDAL 28 enregistre un véritable engouement. Toutes les sessions de cours de langue des signes pour la saison prochaine sont déjà complètes. Les détails sur notre reportage intensité.net. Pour ce dernier grand week-end d'août, profitez des animations de Jean Leretrou. Lance ce mardi son village estival au Gauchetière avec des jeux gonflables et caricaturistes jusqu'à samedi. À Châteaudun, le patrimoine se dévoile ce matin avec la visite de Belle Demeure, alors que le dernier apérodrome de samedi affiche déjà complet. Sur deux roues, enfin, les coureurs du team cyclocross Chartres préparent activement la saison à venir et la Coupe de France, avec un stage de 8 jours entre l'Espagne et le Portugal dès cette semaine. Et puis on termine avec le ciel. Prévoyez le parapluie. Des averses orageuses vont traverser tout le département cet après-midi. Le mercure grimpe jusqu'à 25 degrés après les 20 degrés de la matinée. Belle journée. À tout à l'heure, cher Christophe Blondel. Merci beaucoup. On se revoit un petit peu plus tard à midi pour d'autres infos. Les Summer Songs, dernière semaine pour profiter de l'histoire de la musique autour des succès d'été. Et on va retrouver maintenant un titre très très fort dans la carrière de Bob Sinclair. Ça s'appelle Rock This Party. Ce sera le troisième single phare de l'album Western Dream. C'est sorti en août 2006. Un morceau qui va associer la voix américaine de Big Ali et puis qui sera classé numéro 1 en Belgique. Ça va marcher très très fort aussi sur le territoire, évidemment. Grosse structure qui va mélanger raga et dancehall. C'est maintenant sur Intensité.

0: Ouais.
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Bruno Mars sur Intensité. Puis parmi les rendez-vous à ne pas manquer côté sport, on repart vers l'Allure Challenge à Luisan. Ce sera la 3e édition du Nom le 17 octobre prochain. Alors rendez-vous avec cette fois-ci 1500 participants attendus. Hein. Il y en avait eu 900 en 2025. Pour vous dire qu'on attend beaucoup plus de monde. Ce sera donc un rendez-vous du 17 octobre pour 5, 10, 21,5 km. Enfin, vous choisirez votre parcours. Allure-challenge.fr, ça c'est pour les infos. Allure-challenge.fr, un rendez-vous avec Intensité.

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1: Sur votre plateau télé ce soir, des aventuriers, du hasard et un paquebot. Koh-Lanta All-Star sur TF1, lancement de la nouvelle saison présentée par Denis Brogniart. 18 concurrents emblématiques de l'émission ont traversé le monde pour débarquer sur un minuscule îlot au sud du Panama. Les aventuriers reviennent déterminés.
2: Cette année, je vais faire très attention à la stratégie. Je vais vraiment essayer de comprendre le jeu. C'est vraiment un point sur lequel j'ai pêché par le passé.
3: Alors cette saison, avec l'expérience que j'ai dans Koh-Lanta, je vais faire le feu en 1 minute et demie. Je vais couper du bois, de la coco et je vais essayer de nourrir toute ma tribu.
1: Mon jour de chance sur France 2, pièce de théâtre avec Guillaume de Tonquédec. Sébastien passe un week-end avec sa femme et ses amis d'enfance. Ils se souviennent qu'à l'époque, ils laissaient le sort décider pour eux et prenaient toutes leurs décisions en jouant au dé. Et si le destin donnait l'occasion à Sébastien de rejouer?
4: Il y a 20 ans, t'as gagné au dé.
5: Vous m'avez joué au dé?
4: Eh ben oui, on était tous les deux amoureux de toi. Alors évidemment, Franck a fait un 6.
5: T'aurais préféré faire un 6 ce jour-là?
4: Ah ben oui, ça c'est sûr.
1: Zone interdite sur M6, magazine sur le thème croisière dans les Caraïbes, au cœur du nouveau paquebot de la démesure. 333 mètres, jusqu'à 6700 passagers, 2000 membres d'équipage. Le World America est le navire de la démesure. De Miami à Porto, en passant par le Mexique ou les Bahamas, trois familles françaises vont vivre un rêve à bord. Koh-Lanta All-Star sur TF1, mon jour de chance sur France 2 et Zone interdite sur M6. Très belle soirée télé à tous.
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1: 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Pendant ce temps-là, c'est Manon Lisa comme promis avec le petit pêcheur sur Intensité.

0: au cahier de vacances sur Intensité.
1: Et nous jouons avec Ludivine. Bonjour Ludivine.
2: Bonjour.
1: Bonjour, vous nous appelez de Flacey, c'est ça?
2: C'est ça.
1: Qu'est-ce que vous faites dans la vie?
2: Factrice.
1: D'accord, et ça se passe bien le boulot?
2: Oui.
1: Vous êtes en vacances ou vous bossez?
2: Non, je m'apprête à partir en tournée.
1: D'accord, bon. Bon courage, en tout cas, on va jouer ensemble rapidement avant que vous partiez travailler. La règle est très simple, je la rappelle, 3 questions niveau primaire, 1 cadeau à chaque bonne réponse. À vous de décider de continuer ou non, en sachant qu'à la première mauvaise réponse, vous pouvez tout perdre. Et surtout, je prendrai la première réponse que vous me donnerez. Okay. Est-ce que vous êtes prête?
2: Oui.
1: Allez, c'est parti, première question niveau CPCE1. Quelle est la couleur de la fleur du pissenlit?
2: Jaune.
1: Oui, bonne réponse.
0: Vos entrées à l'Odyssée.
1: 2 entrées à l'Odyssée, le complexe aquatique de Chartres. Qu'est-ce que vous faites, Ludivine?
2: On va continuer un petit peu.
1: Allez, vrai ou faux? En cas d'orage, il faut s'abriter sous un arbre.
2: Faux.
1: Oui, bonne réponse.
0: Mesdames, messieurs, le Vélorail va entrer en gare de Bayeux-Ermenonville.
1: Eh bien, c'est une balade pour vous et vos proches en Vélorail, du côté de Pont-sous-Galardon. Est-ce que vous continuez ou pas?
2: On va continuer.
1: Allez, dernière question. Quel est le plus grand pays du monde? Si vous prenez une carte, vous regardez, et d'après vous, quel est le plus grand pays du monde?
2: Je suis dans ma voiture, j'ai pas de carte.
1: Vous voyez à peu près?
2: La Russie.
1: Oui, bravo.
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1: 4 entrées à Family Park et c'est gagné, bravo, c'est un sans faute, félicitations.
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1: Très bon mardi, bienvenue sur Intensité. On fait le point sur les événements près de chez vous avec le forum des associations. Rendez-vous samedi à partir de 6h au plan d'eau de Vauve pour le vide-grenier de l'association des pêcheurs des villages vauvéens. 2€ le mètre, nombreuses animations, expo de voitures et motos anciennes et structures gonflables. Réservation au 06 36 14 42 29. Samedi, toujours un samedi d'été à Inverre, terrain du Barc, vide-grenier de 8h à 18h, emplacement gratuit. Réservation 06 79 80 82 54, avec également le tournoi de pétanque à 14h, apéro planche apéritif avec les brou notes à partir de 19h, et pour cette réservation 02 37 97 30 95. Samedi, toujours à partir de 18h, place de l'église de Langeais. Soirée guinguette animée par Dominique Philippot avec Feu d'artifice, organisée par l'amicale L'Espérance. L'ardoise est à 12€. Réservation au 06 26 26 70 45. Dimanche, à partir de 8h, dans le parc du château de Vers-les-Chartres, fête de l'attelage organisée par l'association des attelages d'Eure-et-Loire. Maniabilité, dressage et marathon. Entrée et parking gratuit. Dimanche, à 13h, à la salle polyvalente de Mainvilliers, l'auto spécial bon d'achat des Roses de l'Espoir au profit de la SPA d'Amilly. 4€ le carton, à gagner jusqu'à 600€. Réservation 07 49 45 17 14. Dimanche, toujours de 8h à 18h, vide-grenier à Oisem, du comité des fêtes de Gaville-Oisem, 2€ le mètre. Réservation au 07 86 97 30 63. Quelques maisons ouvertes et présence d'une structure gonflable sur la plaine de jeu. On continue dimanche 30, toujours à Dampierre-sous-Brou, brocante vide-grenier de l'éveil dampierrois, 1€ le mètre, baptême en limousine, expo de tracteurs, inscription 06 62 39 55 72. Dimanche toujours, fête de l'étang à Choux, organisée par le comité des fêtes, brocante, 2€, l'emplacement illimité avec une voiture, avec également un intervillage du canton du Perche, un bal gratuit, un feu d'artifice sur l'eau, un repas champêtre le midi et le soir, jambon à la braise, et c'est sur réservation au 06 36 89 75 29. Dimanche, toujours à partir de 7h, place des Granges à Minières, vide-grenier des sapeurs-pompiers, 2,50€ le mètre, démonstration de danse country, réservation au 07 68 41 67 30. Dimanche, à partir de 8h à Choux, circuit des Volions, auto-carte cross, entrée gratuite, et c'est organisé par Team Martinet Compétition. Et la veille, samedi 29, à partir de 20h, repas champêtre, sur inscription au 06 72 32 71 86. Mardi 1er septembre, de 14h à 19h, à la salle des fêtes du Côte du Perche, thé dansant avec Royal Musette, organisé par Municigo et AFN. L'entrée est à 7,50€. Renseignements 06 03 46 57 30. Samedi 5 et dimanche 6 septembre à Pongouin, fête de la Saint-Lubin. Samedi à 19h30, guinguette avec le duo Rapico. Dimanche à 9h, une messe, un repas champêtre sur réservation au 06 67 69 63 22. Parade des enfants à 15h et une fête foraine tout le week-end. Samedi 5 à 20h30, à la salle multi-activité de Courtalin, l'auto de l'amicale des pompiers d'Arroux, plus de 2500€ de bons d'achat à gagner, 3€ le carton. Dimanche 6, à partir de 6h, place de l'église à Corminville, brocante du comité des fêtes, 2€ le mètre, renseignement 06 17 42 30 24. Dimanche 6 septembre, place de l'église à Motreau, premier vide-grenier de l'ACSL Motreau, 2€ le mètre, réservation obligatoire avant le 31 août, au 06 24 29 02 44, de 18h à 21h. À partir du 7 septembre, reprise des cours de Gymfit Illier au complexe des Gloriettes à Illier-Combray, fitness, Zumba, Zumba Kid et Gym Douce et Marche Nordique. L'association sera présente au forum des assos du 5 septembre au complexe Jean Moulin. Renseignement 06 12 29 77 39. À partir du mardi 8 septembre à 18h30, à l'espace socio-culturel Grégory Le Marchal de Bonneval, reprise des cours de l'association Solo Danse, danse de bal, danse en ligne animée par Michel et Martine. Renseignement 06 11 73 54 15. Reprise de cours des Amis de la Danse de Yèvre le 8 septembre à 19h à la salle récréative, danse en ligne, danse de salon, en solo ou en couple. C'est tous les mardis de 19h à 22h, l'année 55€. Deux cours d'essai gratuits et renseignements 06 86 84 29 64. Du vendredi 11 au dimanche 13 septembre à Yèvre, grande fête du vélo par l'US Yèvre Cyclo, avec au programme 2 heures de tandem, marché artisanal, bourse au vélo, rando. Samedi soir, Couchon grillé. Renseignements sur usyèvrecyclo.sportregion.fr. Samedi 12 septembre à Pézou, randonnée des gourmands du Perche et du Haut Vendômois. Départ de la salle des fêtes de 17h30 à 19h. Parcours de 12 km, 4 pauses gourmandes. Au tarif de 17€ pour les adultes, 6€ les enfants. Avec 23h, un feu d'artifice. Inscription avant le 8 septembre, 02 54 82 74 91. Dimanche 13 septembre de 8h à 18h à Warville, la Bric-à-Brac, exposant buvette, restauration, structure gonflable et musique. Inscription à l'adresse bricabrac.warville@gmail.com. Jusqu'au 19 septembre, à l'Office du tourisme de Frédéval, la salle du Moulin, expo d'Elisabeth Fourgeot-Bourgeois, clin d'œil et rêverie contemporaine, l'entrée libre et gratuite. C'est du mardi au samedi de 14h à 18h. Renseignement au 02 54 82 74 91. Enfin, le musée École d'Inver est ouvert de 14h à 18h, sauf les lundis et mardis. C'est ouvert uniquement pour les groupes, sur réservation, au 02 37 98 36 07. Tarif individuel 5,50€, gratuit pour les moins de 6 ans. C'est terminé pour ce forum. On se retrouve très vite pour de nouvelles annonces sur Intensité. Très bonne journée à tous et à toutes.
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3: Papa Roach sur Intensité, on profite de l'été au maximum et c'est un dernier rendez-vous d'ailleurs d'été ce samedi, c'est un rendez-vous à tir en gardé. Ce sera de 19h à 23h rue de l'Abbaye, les samedis de l'été avec un nouveau rendez-vous concert gratuit avec barbecue, buvette, enfin l'ambiance est très sympa en famille. Ce sera ce samedi 29 août avec le groupe Décibel, un groupe rock pour clôturer ces samedis de l'été, rendez-vous rue de l'Abbaye à tir en gardé, des événements avec Intensité. Nous on continue en musique évidemment, passez un très très bon mardi.

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Mimpala, le gros carton de Dracula de l'été à l'instant, avec le remix de Jenny. Et puis, n'oubliez pas de continuer à profiter jusqu'au bout de ce rendez-vous Saint-Jean-Plage à Châteaudun. On reste jusqu'au 30 août pour profiter gratuitement de cet espace détente de loisirs pour

la famille, ping-pong, molki, jeu de cartes, Mikado, puissance 4, chamboule tout, enfin, il y a beaucoup de choses. Vous pouvez vous amuser jusqu'au bout, c'est jusqu'à la fin du mois. On continue avec tout à l'heure l'info, le retour en fin de matinée, à midi d'ailleurs, de vos infos, en Eure-et-Loire, en France et partout dans le monde, dans quelques minutes.

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1: 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Il est midi, les Summer Songs avec DJ Bobo. Juste après les infos, c'est l'heure de retrouver toute l'actualité de ce mardi maintenant. Midi tout rond. Christophe Blondel avec Elsa Ruault. Bonjour Elsa.
2: Bonjour à tous. Le choc et la désolation à Poma dans l'Aude après le passage de cette tornade dévastatrice hier. 300 maisons impactées, une quarantaine de blessés, dont deux dans un état grave selon le dernier bilan de la préfecture ce matin. Les secours et les gendarmes restent mobilisés dans cette petite commune au sud de Carcassonne. Les bâtiments vont être expertisés pour évaluer les risques d'effondrement. Premier déplacement de campagne pour Raphaël Glucksmann. Le candidat à la présidentielle est ce matin en Charente-Maritime avec à ses côtés l'un de ses premiers soutiens, l'écologiste Yannick Jadot. Le fondateur de Place Publique a présenté l'axe majeur de son projet, la transformation écologique. Emmanuel Macron en Côte d'Or ce matin. Le président assiste aux obsèques du sénateur François Patriat, mort la semaine dernière à 83 ans. La cérémonie à Semur en Auxois rassemble plus de 2000 personnes pour rendre hommage à l'ancien maire, président de région et ministre. Le chef de l'État a salué sa bienveillance et sa fidélité. François Patriat était l'un de ses soutiens de la première heure. Le Premier ministre, le président du Sénat et de nombreuses personnalités politiques sont également présents. Malgré les canicules, malgré les incendies, la saison touristique s'annonce bonne en France. Le ministre du Commerce et du Tourisme, Serge Papin, assure sur TF1 que l'été 2026 devrait être au moins aussi bien, voire mieux que le précédent. De bons chiffres portés notamment par le tourisme international, mais aussi par les destinations fraîcheurs comme la montagne. Les dauphins du Marineland d'Antibes n'iront finalement pas aux eaux de Beauval. Le parc du Loir-et-Cher renonce à son projet de centre d'accueil de cétacés, évoquant des incertitudes juridiques et financières. Plusieurs associations s'opposaient à ce transfert et dénonçaient la reproduction des dauphins en captivité. Ceux d'Antibes, actuellement dans le sud de l'Espagne, pourraient être envoyés en Asie. Et puis, nouvelle sortie dans le vide spatial pour Sophie Adonneau. L'astronaute française va quitter la Station Spatiale Internationale vers 14h30 pour terminer sa mission de la semaine dernière. La réparation d'une antenne de l'ISS qui devrait de nouveau durer plus de 6 heures, selon la NASA. Et c'est la fin de cette édition. Très bonne journée.
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3: Bonjour à tous. L'actualité de votre matinée en Eure-et-Loire. On commence avec ce feu industriel survenu hier à Chartres, rue Blaise Pascal. 34 pompiers sont intervenus pour stopper les flammes dans un entrepôt de 600 mètres carrés. L'alerte s'est terminée vers 17h35. Si aucune victime n'est à déplorer, 6 employés sont contraints au chômage technique. Si vous habitez Dreux, prenez note. Le bureau de poste du centre-ville tire provisoirement le rideau samedi pour 3 mois de rénovation. Direction Vernouillet-Plein-Sud pour vos envois et Dreux-le-Moulec pour vos démarches bancaires. Entre Perche et Dunois, le projet des éoliennes de Lausanne entre dans une phase décisive. Une enquête publique pour l'implantation de 5 mâts se tiendra à Brou et Yèvre du 7 septembre au 10 octobre pour recueillir l'avis des riverains. À Lucé, la sensibilisation au handicap auditif rencontre un franc succès. La PDAL 28 fait le plein. La session 2026-2027 d'apprentissage de la langue des signes française affiche désormais complet. Fin des vacances animées dans le département, les familles ont rendez-vous à Nogent-le-Rotrou pour le lancement du village estival dès cet après-midi au Gauchetière. À Châteaudun, le tourisme cartonne avec les visites du patrimoine ce matin et des apérodrones qui font carton plein également pour ce samedi. Et puis les sports, cap sur la péninsule ibérique pour le team cyclocross Chartres. Le club entame un stage de 8 jours entre Espagne et Portugal pour préparer la Coupe de France. Côté météo, le temps se gâte après la douceur matinale. De violentes averses orageuses attendues cet après-midi sur l'ensemble du territoire. On attend donc 20 degrés dans la matinée, 25 degrés au plus chaud sous les orages. Passez un très bon mardi sur Intensité.
4: Merci beaucoup. On vous retrouve tout à l'heure, Christophe Blondel, à midi et demi pour le développement complet du journal en Eure-et-Loire. Les Summer Songs, les sons de l'été cette semaine, avec notamment l'année 2003 maintenant, un single qui va être un gros carton. Ça va sortir au printemps 2003, incontournable, le fameux Chihuahua de DJ Bobo. Ce sera instantanément numéro 1 en France pendant 10 semaines consécutives. Ça va marcher ensuite chez nos voisins aussi. Et on écoute ça maintenant sur Intensité.

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D'ici, c'est Théodora maintenant, Mélodrama. On a rendez-vous avec la Minute Emploi dans quelques minutes sur Intensité.

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1: Très bon mardi, bienvenue sur Intensité. Voici la Minute Emploi avec quelques offres près de chez vous. Une agence d'intérim recherche plusieurs profils sur Chartres, Gennevilliers et les alentours. Elle recherche carrossier, opérateur de production, chauffeur SPL, maçon VRD, conducteur d'engin TP, soudeur cariste, également des électrotechniciens. Sur Ono, elle recherche employé libre-service. Sur Illiers-Combray, elle recherche employé également libre-service. Sur la Bazoches-Gouët, elle recherche un emballeur. Enfin, sur les communes de Saint-Ville et Warville, un cariste. Si vous êtes intéressé, vous pouvez appeler le 02 37 22 01 01. La Minute Emploi, c'est terminé pour ce mardi. On se retrouve très vite sur Intensité avec de nouvelles offres. Très bonne journée à tous et à toutes.
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1: Et on joue avec Patrick. Bonjour Patrick.
2: Oui, bonjour.
1: Comment ça va Patrick?
2: Ça va très bien.
1: Vous nous appelez de Sourd, c'est ça?
2: Oui, c'est ça.
1: Et vous, vous travaillez aujourd'hui?
2: Oui, oui, tout à fait.
1: Vous êtes dans votre camion, vous faites quoi?
2: Je suis livreur.
1: D'accord, ça se passe bien?
2: Très bien, bon. Super, c'est beau, c'est bien.
1: Et on en profite un peu chaud, on en profite. On va jouer ensemble pour, eh bien, comme je vous disais, pas mal de cadeaux. On va profiter de votre petite pause pour jouer ensemble. Donc, je vous pose trois questions maximum, des questions au niveau primaire. À chaque bonne réponse, un cadeau. À vous de décider si vous souhaitez passer à la question suivante, en sachant que vous pouvez tout perdre en cas de mauvaise réponse. Est-ce que vous êtes prêts?
2: Tout à fait.
1: Allez, c'est parti. Première question, question CPCE1. Quel instrument attire les objets en fer?
2: Quel instrument?
1: Oui, quel objet? Quel objet attire?
2: Un aimant.
1: Oui, bonne réponse.
0: Vos sessions au TN28.
1: Une session pour deux personnes au TN28 à Fontaine-Simon, pour commencer. Patrick, qu'est-ce que vous faites?
2: On continue.
1: Allez, deuxième question, CE2, CM1. Quel instrument possède 88 touches?
2: Un clavier de piano.
1: Oui, bonne réponse.
0: Refuge La Tanière.
1: Deux entrées au Refuge La Tanière à Nogent-le-Fay. Alors, qu'est-ce qu'on fait? La troisième question, ou vous souhaitez...
2: Oui,
1: on y va.
2: Oui.
1: Dernière question, CM2 Collège. Qui a découvert l'Amérique en 1492?
2: Christophe Colomb.
1: Ouais, bravo, c'est gagné.
0: Swing Golf de Brou.
1: Deux sessions de Swing Golf, félicitations, bravo Patrick.
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10: Bon début d'après-midi, Intensité avec Guetta, Jennifer Lopez. Il y aura Météo Agenda, voici le journal d'Eure-et-Loire, Christophe Blondel.
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8: Une enquête publique pour les futures éoliennes à Brouet-Yèvre. La Poste se rénove, Adreux et s'adapte. Et puis le village estival prend ses quartiers à Nogent pour la fin des vacances.
1: Salut Christophe.
10: Salut Geoffrey, bonjour à tous.
1: On débute avec cette information. Un incendie s'est déclaré hier en début d'après-midi à Chartres.
8: Oui, incendie rue Blaise Pascal dans un bâtiment industriel qui a mobilisé 34 pompiers et 13 engins. Bâtiment de 600 mètres carrés totalement enfumé. L'intervention s'est close vers 17h35. 6 personnes ont été placées en chômage technique. Il n'y a pas eu de victimes. Je vous le dis, en titre, ce nouveau parc éolien en projet en Eure-et-Loire. Les communes de Brouet-Yèvre s'apprêtent à accueillir donc l'enquête publique pour les éoliennes de Lausanne, un ensemble de 5 mâts prévus sur le territoire. Du 7 septembre au 10 octobre, chaque citoyen pourra donner son avis sur les registres papier en mairie ou en ligne. Le commissaire enquêteur tiendra notamment une permanence le 23 septembre en mairie de Brouet.
1: Attention à vos habitudes si vous fréquentez la poste du centre-ville de Dreux.
8: Et oui, le bureau de la rue Parisie ferme donc samedi pour 12 semaines de travaux de rénovation. Pendant le chantier, le retrait des colis et courriers recommandés s'effectuera au bureau de Vernouillet plein sud, boulevard de l'Europe. Pour les démarches, Banque Postale, direction le bureau de Dreux, le Moulec place du 8 mai à 45. Retour en allemand normal prévu donc rue Parisie le jeudi 19 novembre. Un certain engouement se fait autour de l'APADL 28 à Lucé. L'association aurélienne œuvre pour l'accueil et l'accompagnement des parents d'enfants sourds et déficients auditifs. Depuis 2024, l'une de leurs missions est donc l'organisation de cours d'apprentissage de la LSF, la langue des signes française. En juin, la structure a d'ailleurs ouvert ses préinscriptions pour l'année à venir et c'est déjà complet. Présentation avec Jade Bihan.
12: Au lancement de ces cours de langue des signes française il y a 2 ans, l'association APDAEL était plus à la peine pour trouver des apprenants, mais à la veille de cette rentrée, c'est une toute autre histoire.
13: Malheureusement, je vais devoir faire des déçus parce que la formation donc était ouverte sur 12 places et là on a 17 préinscriptions.
12: Un engouement certain et bienvenu pour Nicolas Borne, le président de l'association des parents d'enfants sourds d'Eure-et-Loire. Ces leçons de LSF sont reconduites à partir de septembre suite à plusieurs sollicitations. La douzaine d'apprenants ont tous un niveau débutant.
13: Les profils sont relativement variés. On a du public cible, donc de parents dans le besoin, en fait, suite à la surdité, voire le handicap. Mais après, on a aussi pas mal de professionnels autour du handicap ou de la vieillesse qui sont intéressés par cette formation. Et après, on a d'autres personnes parce qu'ils ont envie de découvrir cette langue.
12: Parmi les profils d'apprenants, des mamans solo, notamment une qui a 2 enfants à charge, dont le fils le plus jeune est atteint de surdité.
13: Et donc il souhaite intégrer cette formation pour pouvoir trouver un mode de communication avec son fils de 4 ans qui n'est pas à ce jour dans la communication, dans l'oralisme.
12: La recherche d'une communication claire avec son enfant, c'est le motif d'apprentissage le plus courant. Alors, en constatant qu'en moins de 2 mois la formation affiche complet, Nicolas Borne se réjouit de pouvoir répondre à ce besoin fondamental pour les familles accompagnées.
13: Donc c'est vraiment une recherche, en fait, une quête d'un mode de communication pour faciliter les échanges avec l'enfant. Il y a même une autre personne où l'enfant n'est pas atteint de surdité, mais qui est autiste et qui n'est pas non plus dans la communication.
12: Et cette année encore, la APDAEL 28 va pouvoir compter sur ses partenaires historiques, l'UDAF de Eure-et-Loire, la PEP 28 et l'organisme de formation Comsigne Centre-Val de Loire, basé à Orléans.
8: Et sachez que l'association sera présente le dimanche 6 septembre au Forum des associations de l'UC.
1: Et c'est le dernier grand rendez-vous des vacances à Nogent, on le retrouve.
8: Et oui, la ville lance la nouvelle édition du village estival rue du Val dans le quartier des Gauchetières jusqu'à samedi. Petits et grands pourront profiter gratuitement de 14h donc à 18h avec au programme au fil des jours structures gonflables, ateliers pyrogravure venu d'un caricaturiste ou encore passage du musée mobile. Une buvette, un espace de restauration sont aussi installés sur place. Tout le détail des activités à retrouver en mairie ou sur les réseaux de la ville. Un bel été qui s'achève aussi pour le tourisme dans le Dunois. Pour ces derniers jours d'août, Châteaudun met son patrimoine à l'honneur avec une visite sur l'histoire des belles demeures ce matin, puis une découverte guidée de l'hôtel de ville. Ce sera également jeudi matin, signe de l'engouement estival. La toute dernière session des apérodrones prévue samedi fait déjà salle comble. Pour tenter votre chance en cas de désistement ou obtenir des informations sur la saison d'automne à venir, renseignez-vous directement directement auprès donc du Grand Château d'Ain et notamment de l'office communautaire. Et puis du spectacle vivant, de la convivialité, de la proximité, le festival La Grande Balade prépare son retour les 5 et 6 septembre dans 6 communes d'Entrebos et Perche. Ça commencera donc dès le samedi matin avec un café d'accueil offert à l'étang de Saint-Lupers avant de poursuivre le parcours entre spectacles, espaces de restauration locale, buvettes dans les parcs et les fermes du secteur. Un événement gratuit ouvert à tous pour préparer votre parcours. Rendez-vous sur festival-lagrandebalade.com.
1: C'est une véritable machine de guerre logistique en route pour le Team CX Chartres.
8: Et oui, le club de cyclocross lance donc sa saison avec l'ambition de briller sur les circuits régionaux, mais surtout la Coupe de France et quelques épreuves internationales. Pour lancer cette machine, les Chartres partent en stage de 8 jours entre l'Espagne et le Portugal, un déplacement d'envergure qui mobilise 4 véhicules, une quinzaine de vélos, 30 paires de roues, des nettoyeurs haute pression ou encore près de 250 repas à préparer. Une organisation de pro pour mettre les coureurs dans les meilleures conditions pour cette nouvelle saison.
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1: Et on passe à la météo.
2: Et oui, une météo plutôt changeante aujourd'hui, avec d'abord ces éclaircies, mais place aux averses orageuses cet après-midi, parfois assez violentes. Soyez donc vigilants.
1: Pour les températures.
2: Et côté mercure, eh bien 20 degrés en moyenne ce matin. Mercure qui va atteindre 25 cet après-midi à Cloix, à Brou, ça sera le cas à Voves également. 26 du côté de Mainvilliers, de Maintenon ou encore de Vernouillet.
1: Et on passe à la météo de demain.
2: Demain, ça sera plus calme, avec un ciel plutôt laiteux tout au long de la journée, mais on profitera du soleil. En revanche, de nouveaux orages le soir avec des averses. Il fera 16 à 28 degrés.
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1: Rendez-vous à Châteaudun pour la visite guidée Histoire de l'urbanisme. Ça se passe, et de belles maisons, ça se passe aujourd'hui à 11h et c'est à l'Office de Tourisme.
2: Et oui, Anne-Jean le retrouve également, le don du sang. C'est donc ce mardi de 15h30 à 19h à la salle Pierre Mendès France. Prochain rendez-vous dans cette même salle le 27 octobre.
1: Nous en retrouvons, vous donne rendez-vous pour Village Estival au Gauchetières. C'est aujourd'hui de 14h à 18h. C'est au City Stade des Gauchetières.
2: Et puis à Songeville, eh bien, des jeux vidéo avec le Game On Spot à la salle des fêtes de 13h30 à 16h30 avec un animateur gamer du pôle jeunesse du Bonne-Vallée.
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4: 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On remercie Christophe Blondel pour cet agenda et cette météo. On revoit d'ailleurs, on réécoute l'info tout à l'heure. Nouveau point à 13h avec nos rédactions. On va enchaîner aussi avec Adieu Barbara. Ça s'appelle Désarmer.

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Belle journée avec nous sur Intensité. Merci d'être de plus en plus nombreux. C'était Oria avec Soirée Mondaine. Avant de continuer avec Teddy Swims, je vous rappelle aussi ces différentes façons de retrouver l'info que vous avez manqué. 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Teddy Swims maintenant avec Mr. Know It All. Je vous souhaite de passer un bel après-midi et je vous dis à demain. Bye bye.

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0: Bonjour à toutes et tous. Une cellule psychologique mise en place cet après-midi à Poma au lendemain de l'impressionnante tornade. Les habitants sous le choc face à l'ampleur des destructions. Les deux tiers des maisons de la commune de l'Aude ont été touchées. Il n'y a pas de mort, un miracle pour le maire, mais une quinzaine de personnes hospitalisées, dont deux en urgence absolue. 1400 foyers restent privés d'électricité dans le département. Plus de 5000 également dans l'Hérault, où les dégâts des orages sont aussi importants. Et puis à la Ciotat, dans les Bouches-du-Rhône, c'est un échafaudage qui s'est effondré hier soir lors du passage d'un orage. Il était installé autour d'un méga-yacht sur les chantiers navals. Dans ce département, il y a eu près de 200 interventions des pompiers, mais pas de blessés à signaler. Une primaire ouverte à droite et au centre en vue de la présidentielle. C'est la proposition du maire de Cannes, David Lisnard, dans une tribune au Monde aujourd'hui. Pour lui, aucun candidat naturel ne s'impose dans son camp et l'organisation de cette primaire permettrait, dit-il, d'éviter la division qui fait perdre les élections. Dans le même temps, à gauche, le PS et Place Publique se réunissent en fin de journée pour évoquer leur primaire. Les deux partis doivent valider un accord sur les modalités de ce vote prévu en octobre. Parmi les candidats, Raphaël Glucksmann en déplacement avec Yannick Jadot aujourd'hui pour parler écologie. À une semaine maintenant de la rentrée scolaire, cette annonce du ministre de l'Éducation, des questions sur les violences sexistes et sexuelles seront ajoutées à l'enquête annuelle sur le harcèlement scolaire. Un questionnaire distribué aux élèves de la grande section de maternelle jusqu'au lycée. Édouard Geffray dit s'attendre à des résultats sismiques car le phénomène est massif, avec un enfant sur 10 victime de violences sexuelles en France. Enfin, c'est une première. La Ligue nationale de rugby officialise en détail les revenus reversés aux clubs de top 14 et pro D2. Les 30 clubs concernés vont se répartir 126 millions d'euros, avec en top 14 8,5 millions d'euros pour le Stade Toulousain, le mieux loti. Montauban et Castres sont les moins rémunérés avec 5 millions d'euros. Voilà pour ce point de l'actualité de la mi-journée. Très bon début d'après-midi.
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2: Bonjour à tous, départ de feu dans le Dunois ce matin où les sapeurs-pompiers sont intervenus à Saint-Maur-sur-le-Loire. Un simple feu d'herbe sèche s'est déclaré, route des Orvelles. Un déploiement important pour éviter toutefois tout risque de propagation. 16 pompiers venus de Châteaudun, Chartres, Bonneval et Lucé ont été mobilisés, ainsi que 5 véhicules. Un projet qui fait débat, toujours dans le Perche et le Dunois, le futur parc éolien de Lausanne. Une enquête publique s'ouvre bientôt concernant l'implantation de 5 éoliennes et 2 postes de livraison sur les communes de Yèvre et de Brou. Du 7 septembre au 10 octobre, les habitants sont donc invités à donner leur avis. Dossier consultable en mairie ou sur Internet. Ce changement de décor à Dreux, il va falloir modifier ses habitudes. Le bureau de poste du centre-ville ferme ses portes ce samedi pour 12 semaines de modernisation. Vos opérations courrier et vos rendez-vous bancaires basculent donc à Verneuillé-Plein-Sud, tandis que la banque postale s'installe à Dreux-le-Moulec. Côté solidarité, joli succès pour la PDAL 28 à Lucé. L'association qui accompagne les parents d'enfants sourds affiche déjà complet pour ses cours de langue des signes de la rentrée. Reportage complet sur intensité.net. Pendant ce temps, les sorties estivales battent leur plein. À Nogent-le-Rotrou, le village estival s'installe dès cet après-midi, rue Duval, avec des animations gratuites jusqu'à samedi. Et du côté de Châteaudun, le patrimoine à l'honneur, avec des visites guidées ce matin, mais aussi jeudi matin, et un apéro drone complet samedi. Et pour conclure, le sport, la team CX Chartres s'envole cette semaine vers la péninsule ibérique pour un stage intensif avant d'attaquer la Coupe de France de cyclocross. La météo, des averses orageuses possibles cet après-midi. Comptez en moyenne 25 degrés au plus chaud sous la pluie. Demain, ciel légèrement laiteux avant de nouvelles averses orageuses en fin de journée.
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1: Et on part direction Lèves. Bonjour Norman.
2: Bonjour.
1: Vous nous appelez donc de Lèves, vous êtes en vacances en ce moment ?
2: Tout à fait, ouais, en vacances.
1: D'accord.
2: Demain matin.
1: D'accord, ça se passe bien ?
2: Ouais, écoutez, pour l'instant, ça se passe toujours bien les vacances.
1: Oui, bah oui, bah, on sait jamais, vous avez beau temps ?
2: Alors on est encore à Lèves, on part.
1: Ah oui, d'accord, ok, vous partez. D'accord, ok. Eh bien, l'occasion peut-être, quand vous allez revenir, par exemple, de prolonger un peu les vacances avec plein d'activités. La règle est très simple, hein, je vous le rappelle, 3 questions, un cadeau à chaque fois que vous me donnez une bonne réponse. À la première mauvaise réponse, attention, puisque vous pouvez tout perdre. Et surtout, réfléchissez bien à chaque fois, puisque je ne prendrai que la première réponse. Est-ce okay. que vous êtes prêt?
2: Je suis prêt.
1: Allez, je lance le chrono. Question CP, CE1. Dites-moi, qui c'est, si je suis semé dans la terre, je deviens une plante. De quoi s'agit-il?
2: Une graine.
1: Oui, ben voilà, tout simplement. Bravo, bonne ouais. réponse.
0: Place au labyrinthe Timray.
1: Deux entrées pour le labyrinthe du Timray.
2: Cool.
1: Alors, Norman, qu'est-ce que vous faites?
2: Ouais, on continue.
1: Allez, deuxième question, niveau CE2, CM1, combien font 13 x 13?
2: 169.
1: Ouais, bonne réponse.
3: Family Park, l'aventure commence ici.
1: Eh bien, direction Family Park, on vous offre 4 places. Norman, qu'est-ce que vous faites? Est-ce que vous...
2: Ouais, on continue.
1: Allez, dernière question. Niveau CM2 collège, qui a peint la création d'Adam?
2: Michelangelo.
1: Oui, c'est gagné.
0: Refuge la tanière.
1: Deux entrées pour la tanière, et bien c'est un sans faute, bravo.
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1: Très bon mardi, bienvenue sur Intensité. On fait le point sur les événements près de chez vous avec le Forum des associations. Rendez-vous samedi à partir de 6h au plan d'eau de Vauve pour le vigrenier de l'association des pêcheurs des villages vauvéens. 2€ le mètre, nombreuses animations, expos de voitures et motos anciennes et structures gonflables. Réservation au 06 36 14 42 29. Samedi, toujours un samedi d'été à Inver, terrain du Barc, vigrenier de 8h à 18h, emplacement gratuit. Réservation 06 79 80 82 54, avec également le tournoi de pétanque à 14h, apéro planche apéritif avec les bros notes à partir de 19h, et pour cette réservation 02 37 97 30 95. Samedi, toujours à partir de 18h, place de l'église de Langeais, soirée guinguette animée par Dominique Philippot avec feu d'artifice, organisée par l'amicale L'Espérance. L'ardoise est à 12€, réservation au 06 26 26 70 45. Dimanche, à partir de 8h, dans le parc du château de Vers-les-Chartres, fête de l'attelage organisée par l'association des attelages d'Eure-et-Loire, maniabilité, dressage et marathon, entrée et parking gratuit. Dimanche, à 13h, à la salle polyvalente de Mainvilliers, loto spécial monde d'achat des roses de l'espoir au profit de la SPA d'Amilly. 4€ le carton, à gagner jusqu'à 600€, réservation 07 49 45 17 14. Dimanche, toujours de 8h à 18h, vigrenier à Oisem, du comité des fêtes de Gaville-Oisem, 2€ le mètre, réservation au 07 86 97 30 63, quelques maisons ouvertes et présence d'une structure gonflable sur la plaine de jeu. On continue, dimanche 30, toujours à Dampierre-sous-Brou, brocante vigrenier de l'éveil dampierrois, 1€ le mètre, baptême en limousine, expo de tracteurs, inscription 06 62 39 55 72. Dimanche toujours, fête de l'étang à Chou, organisée par le comité des fêtes, brocante, 2€, l'emplacement illimité avec une voiture, avec également un intervillage du canton du Perche, un bal gratuit, un feu d'artifice sur l'eau, un repas champêtre le midi et le soir, jambon à la braise, et c'est sur réservation au 06 36 89 75 29. Dimanche, toujours à partir de 7h, place des Granges à Minières, vide-grenier des sapeurs-pompiers, 2,50€ le mètre. Démonstration de danse country, réservation au 07 68 41 67 30. Dimanche, à partir de 8h à Chou, circuit des Volions, auto-carte cross, entrée gratuite, et c'est organisé par Team Martinet Compétition. Et la veille, samedi 29, à partir de 20h, repas champêtre, sur inscription au 06 72 32 71 86. Mardi 1er septembre, de 14h à 19h, à la salle des fêtes du Coin du Perche, thé dansant avec Royal Musette, organisée par Municigo et AFN. L'entrée est à 7,50€. Renseignements 06 03 46 57 30. Samedi 5 et dimanche 6 septembre à Pongouin, fête de la Saint-Lubin. Samedi à 19h30, guinguette avec le duo Rapico. Dimanche à 9h, une messe, un repas champêtre sur réservation au 06 67 69 63 22. Parade des enfants à 15h et une fête foraine tout le week-end. Samedi 5 à 20h30, à la salle multi-activité de Courtalin, l'auto de l'amicale des pompiers d'Arroux, plus de 2500€ de bons d'achat à gagner, 3€ le carton. Dimanche 6, à partir de 6h, place de l'église à Corminville, brocante du comité des fêtes, 2€ le mètre, renseignement 06 17 42 30 24. Dimanche 6 septembre, place de l'église à Motreau, premier vigrenier de l'ACSL Motreau, 2€ le mètre, réservation obligatoire avant le 31 août, au 06 24 29 02 44, de 18h à 21h. À partir du 7 septembre, reprise des cours de Gymfit Illier au complexe des Gloriettes à Illier-Combray, fitness, Zumba, Zumba Kid et Gym Douce et Marche Nordique. L'association sera présente au Forum des Assos du 5 septembre au complexe Jean Moulin. Renseignement 06 12 29 77 39. À partir du mardi 8 septembre à 18h30, à l'espace socio-culturel Grégory Le Marchal de Bonneval, reprise des cours de l'association Solo Danse, danse de bal, danse en ligne, animée par Michel et Martine. Renseignement 06 11 73 54 15. Reprise de cours des Amis de la Danse de Yèvre le 8 septembre à 19h à la salle récréative, danse en ligne, danse de salon, en solo ou en couple. C'est tous les mardis de 19h à 22h, l'année 55€. Deux cours d'essai gratuits et renseignements 06 86 84 29 64. Du vendredi 11 au dimanche 13 septembre à Yèvre, grande fête du vélo par l'US Yèvre Cyclo, avec au programme 2 heures de tandem, marché artisanal, bourse au vélo, rando. Samedi soir, cochon grillé. Renseignements sur usyèvrecyclo.sportregion.fr. Samedi 12 septembre à Pézou, randonnée des gourmands du Perche et du Haut Vendômois. Départ de la salle des fêtes de 17h30 à 19h. Parcours de 12 km, 4 pauses gourmandes. Au tarif de 17€ pour les adultes, 6€ les enfants. Avec 23h, un feu d'artifice. Inscription avant le 8 septembre, 02 54 82 74 91. Dimanche 13 septembre, de 8h à 18h, à Warville, la Bric-à-Brac, exposant buvette, restauration, structure gonflable et musique. Inscription à l'adresse bricabrac.warville@gmail.com. Jusqu'au 19 septembre, à l'Office du tourisme Fredval, la salle du Moulin, expo d'Elisabeth Fourgeot-Bourgeois, clin d'œil et rêverie contemporaine. L'entrée libre et gratuite. C'est du mardi au samedi de 14h à 18h. Renseignements au 02 54 82 74 91. Enfin, le musée École d'Inver est ouvert de 14h à 18h, sauf les lundis et mardis. C'est ouvert uniquement pour les groupes, sur réservation, au 02 37 98 36 07. Tarif individuel 5,50€, gratuit pour les moins de 6 ans. C'est terminé pour ce forum. On se retrouve très vite pour de nouvelles annonces sur Intensité. Très bonne journée à tous et à toutes.
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0: Très bon mardi, bienvenue sur Intensité, nous sommes le 25 août. Côté anniversaire aujourd'hui, le réalisateur américain Tim Burton fête ses 67 ans. L'homme d'affaires français Xavier Niel fête ses 58 ans. L'ancienne mannequin Claudia Schiffer fête ses 55 ans. Et la chanteuse française Angélie ses 45 ans. Bonne journée à vous avec Intensité.
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0: Bonjour à tous. Les conséquences des orages violents qui ont touché le sud de la France hier en fin de journée. C'était même la journée avec le plus grand nombre d'éclairs cette année. Il y en a encore plusieurs milliers de foyers sans électricité. Dans les Bouches-du-Rhône, l'Hérault et l'Aude notamment, des dizaines de routes restent coupées. Le trafic des trains est aussi perturbé. La SNCF espère un retour à la normale dans l'après-midi. Et puis sur le littoral de la Méditerranée, la baignade est interdite sur de nombreuses plages. À Poma, au sud de Carcassonne, l'heure est à l'évaluation des dégâts après le passage d'une tornade hier vers 17h. On compte une quarantaine de blessés et 300 maisons impactées. Des opérations de bâchage sont prévues pour les habitations endommagées. Il était connu sous le nom de Dodo La Saumure. Le proxénète français est mort à 77 ans en Belgique. Il avait notamment été jugé en 2015 dans l'affaire du Carlton de Lille, un procès impliquant Dominique Strauss-Kahn, l'ancien patron du FMI, suspecté de proxénétisme aggravé. Tous les deux avaient été relaxés. Les obsèques ce matin de François Patriat, le sénateur de Côte d'Or, mort la semaine dernière. Le chef de l'État, le Premier ministre, le président du Sénat, la présidente de l'Assemblée nationale étaient notamment présents. Emmanuel Macron a rendu hommage à l'un de ses premiers soutiens, un homme entier. Il était la vie, selon ses mots lors de la cérémonie. Les derniers préparatifs pour Sophie Adono dans le sas de l'ISS. L'astronaute française s'apprête à faire sa deuxième mission extravéhiculaire, toujours en duo avec un astronaute américain. Ils doivent terminer la réparation d'une antenne de communication. Puis, s'il leur reste du temps, ils tenteront également de remplacer un dispositif appelé rétro-réflecteur. Enfin, 4 ans après sa retraite, Roger Federer s'apprête à faire son retour sur les courts. Le tennisman suisse va participer à une rencontre d'exhibition à New York aujourd'hui. Un match en double aux côtés d'autres champions, Andy Roddick, André Agassi et John McEnroe, pour marquer le lancement de l'US Open. Et c'est la fin de cette édition. Bon après-midi.
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2: Bonjour à tous. Départ de feu dans le Dunois ce matin où les sapeurs-pompiers sont intervenus à Saint-Maur-sur-le-Loire. Un simple feu d'herbe sèche s'est déclaré, route des Orgelles. Un déploiement important pour éviter toutefois tout risque de propagation. 16 pompiers venus de Châteaudun, Chartres, Bonneval et Lucé ont été mobilisés, ainsi que 5 véhicules. Un projet qui fait débat toujours dans le Perche et le Dunois, le futur parc éolien de Lausanne. Une enquête publique s'ouvre bientôt concernant l'implantation de 5 éoliennes et 2 postes de livraison sur les communes de Yèvre et de du 7 septembre au 10 octobre. Les habitants sont donc invités à donner leur avis. Dossier consultable en mairie ou sur Internet. Ce changement de décor à Dreux, il va falloir modifier ses habitudes. Le bureau de poste du centre-ville ferme ses portes ce samedi pour 12 semaines de modernisation. Vos opérations courrier et vos rendez-vous bancaires basculent donc à Verneuillé-Plein-Sud, tandis que la banque postale s'installe à Dreux-le-Moulec. Côté solidarité, joli succès pour la PDAL 28 à Lucé, l'association qui accompagne les parents d'enfants sourds. Affiche déjà complet pour ce cours de langue des signes de la rentrée. Reportage complet sur intensité.net. Pendant ce temps, les sorties estivales battent leur plein. À Nogent-le-Rotrou, le village estival s'installe dès cet après-midi, rue Duval, avec des animations gratuites jusqu'à samedi. Et du côté de Châteaudun, le patrimoine à l'honneur, avec des visites guidées ce matin, mais aussi jeudi matin, et un apéro drone complet samedi. Et pour conclure, le sport, la team CX Chartres s'envole cette semaine vers la péninsule Ibérique pour un stage intensif avant d'attaquer la Coupe de France de cyclocross. La météo, des averses orageuses possibles cet après-midi. Comptez en moyenne 25 degrés au plus chaud sous la pluie. Demain, ciel légèrement laiteux avant de nouvelles averses orageuses en fin de journée.
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1: Très bon mardi, bienvenue sur Intensité. Voici la Minute Emploi avec quelques offres près de chez vous. Une agence d'intérim recherche plusieurs profils sur Chartres, Gennevilliers et les alentours. Elle recherche carrossier, opérateur de production, chauffeur SPL, maçon VRD, conducteur d'engin TP, soudeur cariste, également des électrotechniciens. Sur Ono, elle recherche employé libre-service. Sur Illier-Combray, elle recherche employé également libre-service. Sur la Bazoches-Gouët, elle recherche un emballeur. Enfin, sur les communes de Saint-Ville et Warville, un cariste. Si vous êtes intéressé, vous pouvez appeler le 02 37 22 01 01. La Minute Emploi, c'est terminé pour ce mardi. On se retrouve très vite sur Intensité avec de nouvelles offres. Très bonne journée à tous et à toutes.
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1: Et nous allons jouer aujourd'hui avec Chantal. Bonjour Chantal.
2: Bonjour Geoffrey.
1: Comment ça va?
2: Très bien.
1: Vous nous appelez de Châteaudun, c'est ça?
2: Je vous appelle de Châteaudun.
1: Oui, vous faites quoi dans la vie?
2: Je suis retraitée.
1: D'accord, vous faisiez quoi avant?
2: J'étais institutrice.
1: D'accord.
2: Bon, à Châteaudun.
1: D'accord, ça se passe bien la retraite?
2: Très bien.
1: Bon, c'est le principal. On va jouer ensemble pour plein de cadeaux. Hein. Pas mal d'activités à faire auprès de la maison pour toute la famille. On va jouer au cahier de vacances. La règle est très simple. Je vous pose trois questions maximum. Ce sont des questions au niveau primaire. À chaque bonne réponse, vous remportez un cadeau. À vous de décider si vous souhaitez passer à la question suivante ou non, en sachant qu'à la première mauvaise réponse, vous risquez de tout perdre. Et attention, hein, je n'accepte que la première réponse que vous me donnerez. Est-ce que vous êtes prête, Chantal?
2: Je suis prête.
1: Allez, c'est parti. Première question, je lance le chrono. C'est une question CP-CE1. Alors, donnez-moi en 6 lettres ce mot. C'est une courte période de repos après le déjeuner.
2: La sieste?
1: Oui, bonne réponse.
3: Family Park, l'aventure commence ici.
1: Il y a 4 entrées pour Family Park près de Tours.
2: Ah, super.
1: Alors, avec plaisir, Chantal, qu'est-ce que vous faites? Est-ce que vous souhaitez passer à la question suivante ou on arrête là?
2: Oh oui, on va essayer.
1: Allez, deuxième question, niveau CE2, CM1. Dans quelle mer se jette la Seine?
2: Dans la Manche,
1: oui. Bonne réponse. J'ai eu peur.
4: Monsieur, le Vélorail va entrer en gare de Bayeux à Hermenonville.
1: Eh bien, une balade en Vélorail à Pons ou Galardon?
2: Ah, super.
1: Alors Chantal, qu'est-ce qu'on fait?
2: Oh, allez, je suis joueuse.
1: Allez, continue. C'est bien. Dernière question. Qui a peint la jeune fille à la perle?
2: Vermeer.
1: Oui, bonne réponse. Eh bien, deux entrées.
2: Je vois très bien le tableau.
1: Bah oui, c'est vrai qu'on pense au tableau. Deux entrées à Papé à Parc, c'est gagné, bravo.
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1: Sur votre plateau de télé ce soir, des aventuriers, du hasard et un paquebot. Koh-Lanta All-Star sur TF1, lancement de la nouvelle saison présentée par Denis Brogniart. 18 concurrents emblématiques de l'émission ont traversé le monde pour débarquer sur un minuscule îlot au sud du Panama. Les aventuriers reviennent déterminés.
2: Cette année, je vais faire très attention à la stratégie. Je vais vraiment essayer de comprendre le jeu. C'est vraiment un point sur lequel j'ai pêché par le passé.
3: Alors cette saison, avec l'expérience que j'ai dans Koh-Lanta, je vais faire le feu en 1 minute et demie. Je vais couper du bois, de la coco et je vais essayer de nourrir toute ma tribu.
1: Mon jour de chance sur France 2, pièce de théâtre avec Guillaume de Tonquédec. Sébastien passe un week-end avec sa femme et ses amis d'enfance. Ils se souviennent qu'à l'époque, ils laissaient le sort décider pour eux et prenaient toutes leurs décisions en jouant au dé. Et si le destin donnait l'occasion à Sébastien de rejouer?
4: Il y a 20 ans, t'as gagné au dé.
5: Vous m'avez joué au dé?
4: Eh ben oui, on était tous les deux amoureux de toi. Alors évidemment, Franck a fait un 6.
5: T'aurais préféré faire un 6 ce jour-là?
4: Ah bah oui, ça c'est sûr.
1: Zone interdite sur M6, magazine sur le thème croisière dans les Caraïbes, au cœur du nouveau paquebot de la démesure. 333 mètres, jusqu'à 6700 passagers, 2000 membres d'équipage. Le World America est le navire de la démesure. De Miami à Porto, en passant par le Mexique ou les Bahamas, trois familles françaises vont vivre un rêve à bord. Koh-Lanta All-Star sur TF1, mon jour de chance sur France 2 et Zone interdite sur M6. Très belle soirée télé à tous.
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0: Bonjour à tous, elle est de nouveau dans le vide spatial. Sophie Adonneau effectue sa deuxième sortie de la Station Spatiale Internationale après celle de mardi dernier. Elle doit terminer la réparation d'une antenne de communication. La mission doit durer 6h30. Accompagnée d'un astronaute américain, la Française pourra ensuite faire une deuxième opération de maintenance s'ils ont le temps. La NASA a déjà annoncé une autre sortie extravéhiculaire pour mardi prochain. Sur Terre, en France, les deux blessés graves après la tornade dans l'Aude ne sont plus en urgence absolue. Au total, 15 habitants de Poma ont été hospitalisés hier en fin de journée. Et cet après-midi, une cellule psychologique est mise en place dans la petite commune, alors que les deux tiers des maisons, près de 300 au total, ont été impactés par ce phénomène. Les bâtiments vont être expertisés pour évaluer les risques d'effondrement. Les orages qui ont aussi fait des dégâts dans de nombreuses communes de l'Hérault ou encore des Bouches-du-Rhône. Les dauphins du Marineland d'Antibes n'iront finalement pas aux eaux de Beauval. Le directeur du parc du Loir-et-Cher renonce à son projet de centre d'accueil de cétacés, évoquant des incertitudes juridiques et financières. Le ministre de la Transition écologique a réagi et dit regretter cette décision. Mathieu Lefèvre assure aussi vouloir trouver une solution d'accueil pérenne, conforme aux droits français et aux exigences en matière de bien-être animal. Malgré les canicules, malgré les incendies, la saison touristique s'annonce bonne en France. Le ministre du Commerce et du Tourisme, Serge Papin, assure sur TF1 que l'été 2026 devrait être au moins aussi bon, voire mieux que le précédent. De bons chiffres portés notamment par le tourisme international, mais aussi par les destinations fraîcheurs comme la montagne. La montagne où se trouvent les coureurs de la Vuelta cet après-midi. Le peloton a quitté la France. La quatrième étape se court en Andorre et c'est toujours le Slovène Tadej Pogacar qui est leader au classement de ce Tour d'Espagne. Pour rappel, l'étape d'hier a été annulée. Elle devait arriver à Font-Romeu, mais elle a dû être stoppée 30 km avant à cause d'un violent orage de grêle. C'est la fin de cette édition. Bon après-midi à notre écoute.
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2: Bonjour à tous. Départ de feu dans le Dunois ce matin où les sapeurs-pompiers sont intervenus à Saint-Maur-sur-le-Loir. Un simple feu d'herbe sèche s'est déclaré à route des Orvelles. Un déploiement important pour éviter toutefois tout risque de propagation. 16 pompiers venus de Châteaudun, Chartres, Bonneval et Lucé ont été mobilisés ainsi que 5 véhicules. Un projet qui fait débat toujours dans le Perche et le Dunois, le futur parc éolien de Lausanne. Une enquête publique s'ouvre bientôt concernant l'implantation de 5 éoliennes et 2 postes de livraison sur les communes de Yèvre et de Brou. Du 7 septembre au 10 octobre, les habitants sont donc invités à donner leur avis. Dossier consultable en mairie ou sur Internet. Ce changement de décor à Dreux, il va falloir modifier ses habitudes. Le bureau de poste du centre-ville ferme ses portes ce samedi pour 12 semaines de modernisation. Vos opérations courrier et vos rendez-vous bancaires basculent donc à Verneuillet-Plein-Sud, tandis que la banque postale s'installe à Dreux-le-Moulec. Côté solidarité, joli succès pour la PDAL 28 à Lucé. L'association qui accompagne les parents d'enfants sourds affiche déjà complet pour ses cours de langue des signes de la rentrée. Reportage complet sur intensité.net. Pendant ce temps, les sorties estivales battent leur plein. À Nogent-le-Rotrou, le village estival s'installe dès cet après-midi, rue Duval, avec des animations gratuites jusqu'à samedi. Et du côté de Châteaudun, le patrimoine à l'honneur, avec des visites guidées ce matin, mais aussi jeudi matin, et un apéro drone complet samedi. Et pour conclure, le sport, la team CX Chartres s'envole cette semaine vers la péninsule ibérique pour un stage intensif avant d'attaquer la Coupe de France de cyclocross. La météo, des averses orageuses possibles cet après-midi. Comptez en moyenne 25 degrés au plus chaud sous la pluie. Demain, ciel légèrement laiteux avant de nouvelles averses orageuses en fin de journée.
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1: Et pour jouer, nous sommes avec Marlène. Bonjour Marlène.
2: Bonjour.
1: Comment ça va Marlène?
2: Ça va bien et vous?
1: Ben, ça va, merci. Vous êtes en vacances?
2: Non, pas de vacances cette année.
1: Pas de vacances, bon.
2: Non.
1: Pas... Bon, on est quand même là, ce qui est bien, vous allez pouvoir jouer avec nous et peut-être quand même profiter un peu avec des activités donc, à faire près de la maison. Ça serait quand même pas mal pour essayer de profiter un peu de l'été. La règle est très simple. Je vous pose trois questions niveau primaire. À chaque bonne réponse, c'est un cadeau. Et à vous de décider si vous souhaitez continuer ou pas, en sachant que vous pouvez tout perdre si vous donnez une mauvaise réponse.
2: D'accord.
1: Est-ce que vous êtes prête?
2: Je suis prête.
1: Allez, première question, c'est PCE1. Quel fruit donnent les pruneaux?
2: Les prunes?
1: Oui, tout simplement.
0: Vos entrées à l'Odyssée.
1: Eh bien, bravo, déjà deux entrées pour l'Odyssée, le parc aquatique à Chartres.
2: Ok.
1: Qu'est-ce que vous faites, Marlène? Est-ce que vous continuez ou pas?
2: Je continue.
1: Allez, deuxième question, CE2, CM1. Quel est le synonyme de joyeux?
2: Heureux.
1: Oui, bonne réponse.
3: Alors, les gants, c'est bon. Le casque, c'est bon. Le baudrier, c'est bon. 3, 2, 1.
1: Il y a deux sessions à l'Acrocamp à Chartres.
2: Oh, bien.
1: Alors, qu'est-ce que vous faites, Marlène?
2: Je sais pas. Je pense que je vais m'arrêter là.
1: Vous arrêtez là? Eh bien, félicitations. Oui. Bravo.
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0: 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La série du jour nous emmène dans un paysage paradisiaque où se cachent de lourds secrets de famille. L'été commence à toucher à sa fin et si vous avez déjà le blues de la rentrée, Prime Video vous propose une escapade dans un lieu paradisiaque, Sterling Point, qui est aussi le nom de la série, une île du Canada où se passent les événements des 8 épisodes. Annie et Connor, des jumeaux de New York, apprennent au moment du décès de leur grand-père qu'ils héritent d'une maison à Sterling Point, à leur plus grande surprise.
1: Toutes mes condoléances pour la mort de votre grand-père.
2: C'est rien, on le connaissait pas.
1: Connor, ta gueule.
3: Gordon, vous alléguez une propriété au Canada.
4: Au Canada? Il était canadien? Ça voudrait dire que maman était canadienne aussi.
5: Personne n'est canadien.
6: Bienvenue à Sterling Point.
0: Une fois sur place, Annie va découvrir des secrets qu'elle ne soupçonnait pas sur sa famille et peut-être même une double vie menée par sa mère. Sterling Point, c'est une série principalement pour ados qui compile mystères et histoires d'amour. Un vrai vent de légèreté avant la rentrée.
4: Vous êtes qui? Toi, t'es qui? Et qu'est-ce que tu fous dans le cottage de mon grand-père?
7: Connor, ça me fait grave rire. Il y a une fille ici qui est le sosie de maman. Elle dit que c'est le cottage dans lequel vivait son grand-père qui possédait l'île tout entière, apparemment.
8: Attends, toute l'île est à nous?
4: Connor, reste focus! J'adorerais que tu
7: m'expliques.
4: Ramona, je
7: pourquoi
4: sais.
7: Pourquoi t'es entrée dans mon cottage pour voler une photo de ma mère décédée? Pourquoi?
4: Parce que c'est ma mère aussi!
0: Sterling Point à découvrir sur Prime Video. 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
2: Comment ça va les Auréliens? Vous profitez pleinement des vacances, on a qu'à l'été des swims et aussi un summer song comme chaque début d'heure. Vu que c'est encore l'été, eh bien on va se plonger dans nos souvenirs. Bon, avant ça, on retrouve la rédaction maintenant, c'est l'info d'Aura Loire et puis le flash sur Intensité.
3: Bonjour à tous. Le préfet de l'Aude va faire le point au lendemain de la tornade qui a dévasté la commune de Poma. Il n'y a pas de mort, un miracle pour le maire, mais on compte une quarantaine de blessés. Des opérations de bâchage étaient prévues pour les habitations endommagées. Et c'est une grande partie sud du pays qui a été balayée par ces orages hier en fin de journée. Plusieurs milliers de foyers étaient encore ce matin sans électricité, dans l'Hérault et les Bouches-du-Rhône notamment. Le trafic des trains est encore perturbé. La SNCF espère un retour à la normale dans le courant de l'après-midi. Le PS et Place Publique se réunissent ce soir pour évoquer leur primaire. Ils doivent valider un accord sur les modalités de ce vote prévu en octobre en vue de la présidentielle. Parmi les candidats déclarés, Raphaël Glucksmann, l'eurodéputé, est aujourd'hui en Charente-Maritime avec l'écologiste Yannick Jadot. Premier déplacement de campagne autour de l'éolien. Le candidat promet une révolution écologique s'il est élu. Un projet démesuré d'un autre temps. La réaction de la chef de file des écologistes, Marine Tondelier, après cette annonce hier d'Emmanuel Macron. Trois parcs d'attractions vont voir le jour dans le Val d'Oise, annonce lors de cette visite du prince héritier d'Arabie Saoudite en France. Son pays va investir 6 milliards d'euros, 22 000 emplois directs sont attendus. Ce mégaparc situé près de Cergy-Pontoise pourrait ouvrir ses portes d'ici 6 ans. Une campagne d'affichage contre les violences faites aux femmes dans 450 aires d'autoroute. Elle a été lancée aujourd'hui par Aurore Berger, la ministre déléguée en charge de l'égalité entre les femmes et les hommes. Plus de 11 000 agents seront également formés afin de mieux détecter les victimes de violences. Et puis Sophie Adenau en pleine mission à 400 km au-dessus de la Terre. L'astronaute française est sortie pour la deuxième fois de la Station Spatiale Internationale comme prévu à 14h35. Et comme mardi dernier, elle est accompagnée d'un collègue américain pour terminer la réparation d'une antenne de communication de l'ISS. Une mission de maintenance prévue pour durer jusqu'en début de soirée. Et c'est la fin de ce point sur l'actu. Très bon après-midi.
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4: Bonjour à tous, départ de feu dans le Dunois ce matin où les sapeurs-pompiers sont intervenus à Saint-Maur-sur-le-Loire. Un simple feu d'herbe sèche s'est déclaré, route des Orvelles. Un déploiement important pour éviter toutefois tout risque de propagation. 16 pompiers venus de Châteaudun, Chartres, Bonneval et Lucé ont été mobilisés, ainsi que 5 véhicules. Un projet qui fait débat, toujours dans le Perche et le Dunois, le futur parc éolien de Lausanne. Une enquête publique s'ouvre bientôt concernant l'implantation de 5 éoliennes et 2 postes de livraison sur les communes de Yèvre et de Brou. Du 7 septembre au 10 octobre, les habitants sont donc invités à donner leur avis. Dossier consultable en mairie ou sur Internet. Ce changement de décor à Dreux, il va falloir modifier ses habitudes. Le bureau de poste du centre-ville ferme ses portes ce samedi pour 12 semaines de modernisation. Vos opérations courrier et vos rendez-vous bancaires basculent donc à Verneuil-Plein-Sud, tandis que la banque postale s'installe à Dreux-le-Moulec. Côté solidarité, joli succès pour la PDAL 28 à Lucé, l'association qui accompagne les parents d'enfants sous affiche déjà complet pour ce cours de langue des signes de la rentrée. Reportage complet sur intensité.net. Pendant ce temps, les sorties estivales battent leur plein. À Nogent-le-Rotrou, le village estival s'installe dès cet après-midi, rue Duval, avec des animations gratuites jusqu'à samedi. Et du côté de Châteaudun, le patrimoine à l'honneur, avec des visites guidées ce matin, mais aussi jeudi matin, et un apéro drone complet samedi. Et pour conclure, le sport, la team CX Chartres s'envole cette semaine vers la péninsule ibérique pour un stage intensif avant d'attaquer la Coupe de France de cyclocross. La météo, des averses orageuses possibles cet après-midi, comptez en moyenne 25 degrés au plus chaud sous la pluie. Demain, ciel légèrement laiteux avant de nouvelles averses orageuses en fin de journée.
2: Et ben voilà qui est fait pour l'info, on va retrouver tout à l'heure à partir de 17h, ce qui nous laisse largement le temps de démarrer l'heure avec l'after et un summer song qui nous rappelle des souvenirs d'été. Retour en plein cœur de l'année 2005 à la radio, on entendait Shakira, voici Yves Zontla ici en Intensité.
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Vous êtes avec Intensité. Nous avons l'instant mignon du jour avec un bébé singe qui a des yeux à nous faire craquer. En fait, il s'est pris d'amitié pour une couvée de canetons. Quand il a décidé de s'occuper, les canetons ont droit à tout, hein, des caresses, des câlins. Et puis le singe partage même ses biscuits avec les canetons. Une histoire à croquer qui a de quoi adoucir même les cœurs les plus durs. Des scènes tout aussi mouvantes que nous offriront les animaux que l'on peut trouver au refuge La Tanière. 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Sister Sledge va débarquer, puis Auria, voici Soirée Mondaine sur Intensité.

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Madonna s'est calée, puis Alex Warren, voici Fever Dream.

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1: Delphine, comment ça va?
2: Ah, ça va, je suis en vacances, donc...
1: Tant mieux, vous vous êtes partie un peu?
2: Non, on a juste fait les samedis de l'été,
1: D'accord.
2: La guinguette à Courville et le forêt d'Arme.
1: C'est déjà bien.
2: Oui, c'est bien.
1: Et en plus, peut-être d'autres activités pour prolonger les vacances près de la maison. C'est ce que je vous souhaite.
2: Ce serait bien,
1: mais oui. Je vous pose trois questions maximum niveau primaire. À chaque bonne réponse, c'est un premier cadeau. À vous de décider de passer à la question suivante ou pas, en sachant que si vous me donnez une mauvaise réponse, vous pouvez tout perdre. Et surtout, attention, puisque je ne prendrai que la première réponse. Est-ce que vous êtes prête?
2: Oui.
1: Allez, c'est parti. Première question CP-CE1. Vrai ou faux, un octogone possède 8 côtés?
2: Je dirais... Oui.
1: Oui, bonne réponse.
0: Vos invitations au canoë-kayak de Châteaudun.
1: Et ça fait 2 balades pour vous et la personne de votre choix, donc, du côté de Châteaudun avec le club de canoë-kayak du Noir.
2: Impeccable.
1: Qu'est-ce que vous souhaitez faire, Delphine?
2: Allez, on continue.
1: Allez, deuxième question. CE2, CM1, quel est le plus haut sommet des Alpes?
2: Le Mont Blanc.
1: Ouais, bonne réponse.
3: Papéa!
1: 2 entrées pour Papéa Park, près du Mans. C'est Delphine, bien. Qu'est-ce que vous faites?
2: Alors, mon petit voulait aller à Papéa, il arrête pas de m'en parler, alors je pense que je vais m'arrêter là.
1: Bon, félicitations, bravo à vous.
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Saint-Ville, vous êtes avec Intensité partout ailleurs en Eure-et-Loire. Et vu les chaleurs qu'il y a eu par chez nous, c'est vrai que manger une bonne glace dans le centre-ville de Chartres ou de Châteaulin, ça peut rafraîchir. Mais le saviez-vous, il existe bel et bien une université de la glace. Elle se trouve en Italie. Rien de plus logique, évidemment, hein, avec plusieurs cours différents d'ailleurs, pour apprendre à faire vos propres glaces. Alors, prix de la formation, tenez-vous bien, 1600 euros. Bon, ça fait un sacré budget glace pour les 10 prochaines années sur les plages normandes, pas loin de chez nous quand même, cette affaire. Hein. Noah Moon avec Malo, ça va débarquer. Puis Unover aussi, voici Talk to You sur Intensité.

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0: Radio Barbara avec Intensité en or. Alors à Chartres, à Châteaudun-Yadreux, vacances prolongées pour tous ceux qui sont déjà rentrés avec l'ambiance de Saint-Jean-Plage. Vous avez jusqu'au 30 août pour en profiter gratuitement de cet espace de détente et de loisirs pour toute la famille. Au bord de l'eau avec une bibliothèque en libre accès, plein d'endroits pour vous détendre et puis plein de jeux pour faire des rencontres. Saint-Jean-Plage, hein, c'est au jardin des Grands Moulins, c'est juste au pied du château de Châteaudun. Dans quelques minutes, l'info 17h, juste avant, voici Big Soul, le brio sur Intensité.
1: Antonio de Tambor.

0: Le son qui sort du plafond dans les boutiques du centre-ville, c'est nous, c'est Intensité, les 17h en mode fin d'après-midi avec Maï Smith, Niel Laurent, puis Ricky Martin aussi. Ah, je vais pas vous dévoiler le titre parce que c'est un summer song, ça sera une surprise, on vous dévoile tout ça juste après l'info de Raloir. Ça c'est avec Robin Olitro et le Flash avec Elsa Ruot.
1: Bonsoir à toutes et tous, à moins d'une semaine maintenant de la rentrée, le ministre de l'Éducation fait le point. Édouard Geffray confirme la création d'un questionnaire sur les violences sexuelles. Concernant le programme sur l'éducation à la vie affective, relationnelle et sexuelle, chaque établissement devra avoir une personne formée et devra aussi fixer les 3 séances obligatoires en début d'année. Le ministre annonce enfin que les écoliers à partir du CM1 se retrouveront chaque année autour du 11 novembre pour une commémoration. Et à Poma dans l'Aude, les enfants feront bien leur rentrée mardi prochain, mais pas dans l'école de la commune, en partie détruite par la tornade d'hier. C'est ce que vient d'indiquer le préfet lors d'un point sur place. Il précise qu'aucun blessé n'inspire de l'inquiétude. Ils sont 20 au total à avoir été hospitalisés. Le préfet évoque aussi un traumatisme pour les habitants. Un des réalisateurs français arrêté au Togo, remis en liberté sous contrôle judiciaire. Il suit des soins dans un hôpital du pays à cause de graves problèmes de santé. Selon son avocat, l'homme sait qu'il doit être opéré mais demande à le faire en France. Lui, comme 2 autres personnes arrêtées il y a un mois, sont poursuivis pour fausses déclarations alors qu'ils étaient en train de tourner une série documentaire. Le proxénète surnommé Dodo La Saumure est mort à 77 ans en Belgique. Ce Français avait été jugé en 2015 dans l'affaire du Carlton de Lille, un procès impliquant Dominique Strauss-Kahn, l'ancien patron du FMI. Tous les deux avaient été relaxés. De nouvelles lignes directes entre la France et les États-Unis. La compagnie américaine United Airlines annonce un vol quotidien à venir entre Toulouse et Washington dès la fin avril et entre Marseille et Newark, l'aéroport situé près de New York, à partir de début juin. Les billets pour ces liaisons sans escale sont déjà en vente. Du foot pour finir avec le nouvel entraîneur du FC Nantes qui devait arriver aujourd'hui. Grégory Poirier attendu au centre d'entraînement après le départ de Michel Derzakarian. Le coach a été évincé après seulement 3 journées en Ligue 2 et 3 défaites de suite pour les Nantais. C'est la fin de ce flash. Bonne fin d'après-midi.
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3: Bonsoir à toutes et à tous. Un feu de garage près d'un pavillon s'est déclenché en début d'après-midi. 16 sapeurs-pompiers sont intervenus à la résidence de la Croix Sainte-Thérèse dans la commune de Châteauneuf-en-Thymerais. 4 engins de Châteauneuf-en-Thymerais, Fontaine-l'Aiguillon et Dreux ont été envoyés sur place afin de maîtriser le début d'incendie. Déploiement de véhicules également à Saint-Maur-sur-le-Loire en fin de matinée. Les pompiers sont intervenus route des Aruelles pour un feu de végétation sans gravité, touchant des herbes sèches. Pour maîtriser rapidement le départ de feu, 16 sapeurs-pompiers et 5 engins de Châteaudun, Bonneval, Lucé et Chartres ont été envoyés sur place. À l'heure actuelle, les bilans n'ont pas encore été communiqués. Philippe Etchebest, de passage en Eure-et-Loire, les caméras de M6 se posent dans le département pour le tournage de Cauchemar en cuisine. Le chef étoilé vient en aide auprès de restaurateurs en pleine difficulté. L'émission recherche alors des établissements de restauration qui souhaitent bénéficier de l'accompagnement et des conseils du chef Etchebest. L'occasion également de mettre en valeur le territoire eurélien et son patrimoine culinaire. Pour les personnes intéressées, vous pouvez faire part de votre situation par mail à casting@m6.fr. Attention à vos habitudes, si vous fréquentez la poste du centre ville de Dreux. Le bureau de la rue Parisy ferme ce samedi 29 août pour 12 semaines de travaux de rénovation. Pendant le chantier, le retrait des colis et courriers recommandés s'effectuera au bureau de Vernouillet plein sud, boulevard de l'Europe. Pour les démarches, banque postale direction le bureau de Dreux, le Moulec, place du 8 mai 45, ouvert du lundi au samedi matin avec des horaires élargis. Retour à la normale prévue rue Parisy le jeudi 19 novembre. Et en sport, le team CX Chartres passe un nouveau cap pour la saison 2026-2027. Le club eurélien de cyclocross vient de dévoiler son programme axé sur les 6 manches de la Coupe de France et le championnat de France à Quelneuc en Bretagne. Pour préparer ce calendrier national et international, l'équipe met le cap dès cette semaine sur la péninsule ibérique pour un stage de 8 jours contre l'Espagne et le Portugal. Derrière les coureurs, c'est une logistique XXL qui se déploie, 4 véhicules, 14 vélos, 30 paires de roues et tout le matériel de pointe pour lancer la saison au sommet. Et la météo, ça reste très perturbé en cette fin de journée, des averses orageuses annoncées partout dans le département et 24 à 26 degrés. Ça se calme dans la nuit pour laisser place à un ciel laiteux demain. Il fera 20 degrés dans la matinée jusque 27 dans l'après-midi. Passez une très bonne soirée avec Intensité.
0: Et ben voilà qui est fait pour l'info de la rédaction. On retrouve tout à l'heure à partir de 17h30. Dans les prochaines minutes, si vous avez envie de vacances, on va parler des petites surprises que vous réservent les compagnies aériennes low cost. Juste avant retour en plein cœur de l'année 1989 avec le Summer Song de Ricky Martin avec Intensité.

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Miles Smith avec Niel Horan et Wave Safe avec Intensité. Si vous avez envie de partir en vacances à Malaga, par exemple, hein, depuis les aéroports parisiens avec les compagnies low cost, Jean Colune qui a réservé de sacrées vacances d'ailleurs à ses passagers. C'est devenu cauchemardesque au moment du retour. 180 passagers d'un avion ont dû attendre 37 heures dans l'aéroport avant de pouvoir embarquer dans l'avion. Parce que ce même avion, en fait, qui devait les ramener en France, a lui-même eu énormément de retard en venant de France, qui a créé des problèmes en cascade dans tous les sens, sans aucune information de la compagnie. Même dans ça, ils sont low cost. Hein. Les offres d'emploi, ça va débarquer juste avant. C'est Canons, Fire For You avec Intensité.

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1: Très bon mardi, bienvenue sur Intensité. Voici la Minute Emploi avec quelques offres près de chez vous. Une agence d'intérim recherche plusieurs profils sur Chartres, Gennevilliers et les alentours. Elle recherche carrossier, opérateur de production, chauffeur SPL, maçon VRD, conducteur d'engin TP, soudeur cariste, également des électrotechniciens. Sur Ono, elle recherche employé libre-service. Sur Illiers-Combray, elle recherche employé également libre-service. Sur la Bazoches-Gouët, elle recherche un emballeur. Enfin, sur les communes de Saint-Ville et Warville, un cariste. Si vous êtes intéressé, vous pouvez appeler le 02 37 22 01 01. La Minute Emploi, c'est terminé pour ce mardi. On se retrouve très vite sur Intensité avec de nouvelles offres. Très bonne journée à tous et à toutes.
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3: Et nous sommes avec Marie-Flore. Bonjour Marie-Flore.
4: Bonjour.
3: Bonjour Marie-Flore, comment ça va?
4: Ça va, merci.
3: Vous nous appelez de Saint-Aubin-des-Bois, c'est ça?
4: C'est ça.
3: Vous êtes en vacances ou pas du tout?
4: Non, les vacances sont finies, j'ai recommencé hier.
3: D'accord, bon, ça va, pas trop compliqué la reprise?
4: Oh, on n'apprécie jamais de reprendre.
3: Voilà. Et comme je dis à chaque fois, il faut penser déjà aux prochaines vacances.
4: Voilà, exactement.
3: Essayer de se projeter. Et on va jouer ensemble avec peut-être la clé des activités pour prolonger un peu les vacances. La règle est très simple. Je vous pose trois questions maximum niveau primaire. À chaque bonne réponse, un cadeau. À vous de décider si vous souhaitez vous arrêter ou continuer. En sachant que la première mauvaise réponse, vous pouvez tout perdre. Et surtout, il faut bien penser au fait que je ne prendrai que la première réponse. Donc, prenez un peu de temps pour réfléchir. Est-ce que vous êtes prête?
4: Oui, je suis prête.
3: Allez, lance le chrono. Question CPCE1. Quel insecte fabrique de la soie?
4: Le ver.
3: Oui, bonne réponse.
2: Vos sessions au TN28.
3: Eh bien, une session pour 4 personnes du côté du TN28 à Fontaine-Simon.
4: Super, très bien.
3: Avec du téléski nautique, entre autres. Est-ce que vous continuez ou pas?
4: Oui, c'est continué.
3: Allez, deuxième question. Vrai ou faux, la planète Mercure est la planète la plus chaude?
4: Non.
3: Oui, bonne réponse.
2: Escalader jusqu'au sommet avec Chartres à bloc.
3: Deux entrées à Chartres à bloc. Marie-Flore.
4: On va continuer.
3: Allez, dernière, c'est bien, vous êtes joueuse. Dernière question. CM2 collège, quel pays a pour capitale Séoul?
4: La Corée. Du Sud.
3: Oui.
2: Vos entrées à l'Odyssée.
3: Eh bien, deux entrées, bravo. Pour l'Odyssée, félicitations. Félicitations.
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1: Il est 17h30, bonne sortie de boulot les Auréliens avec Intensité, on a Gérard de Palmas très vite et Will Bruno aussi, juste avant, c'est l'info de Reloir maintenant avec Robin Olitro.
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12: Bonsoir à toutes et à tous. Un feu de garage près d'un pavillon s'est déclenché en début d'après-midi. 16 sapeurs-pompiers sont intervenus à la résidence de la Croix Sainte-Thérèse dans la commune de Châteauneuf-en-Thymerie. 4 engins de Châteauneuf-en-Thymerie, Fontaine-l'Aiguillon et Dreux ont été envoyés sur place afin de maîtriser le début d'incendie. Déploiement de véhicules également à Saint-Maur-sur-le-Loire en fin de matinée. Les pompiers sont intervenus route des Aruelles pour un feu de végétation sans gravité, touchant des herbes sèches. Pour maîtriser rapidement le départ de feu, 16 sapeurs-pompiers et 5 engins de Châteaudun, Bonneval, Lucé et Chartres ont été envoyés sur place. À l'heure actuelle, les bilans n'ont pas encore été communiqués. Philippe Etchebest, de passage en Eure-et-Loire, les caméras de M6 se posent dans le département pour le tournage de Cauchemar en cuisine. Le chef étoilé vient en aide auprès de restaurateurs en pleine difficulté. L'émission recherche alors des établissements de restauration qui souhaitent bénéficier de l'accompagnement et des conseils du chef Etchebest. L'occasion également de mettre en valeur le territoire eurélien et son patrimoine culinaire. Pour les personnes intéressées, vous pouvez faire part de votre situation par mail à casting@m6.fr. Attention à vos habitudes, si vous fréquentez la poste du centre-ville de Dreux. Le bureau de la rue Parisie ferme ce samedi 29 août pour 12 semaines de travaux de rénovation. Pendant le chantier, le retrait des colis et courriers recommandés s'effectuera au bureau de Vernouillet plein sud, boulevard de l'Europe. Pour les démarches, banque postale direction le bureau de Dreux, le Moulec, place du 8 mai 45, ouvert du lundi au samedi matin avec des horaires élargis. Retour à la normale prévue rue Parisie le jeudi 19 novembre. Et en sport, le team CX Chartres passe un nouveau cap pour la saison 2026-2027. Le club eurélien de cyclocross vient de dévoiler son programme axé sur les 6 manches de la Coupe de France et le championnat de France à Quelneuc en Bretagne. Pour préparer ce calendrier national et international, l'équipe met le cap dès cette semaine sur la péninsule ibérique pour un stage de 8 jours contre l'Espagne et le Portugal. Derrière les coureurs, c'est une logistique XXL qui se déploie, 4 véhicules, 14 vélos, 30 paires de roues et tout le matériel de pointe pour lancer la saison au sommet. Et la météo, ça reste très perturbé en cette fin de journée, des averses orageuses annoncées partout dans le département et 24 à 26 degrés. Ça se calme dans la nuit pour laisser place à un ciel laiteux demain. Il fera 20 degrés dans la matinée jusque 27 dans l'après-midi. Passez une très bonne soirée avec Intensité.
1: Merci Robin Olitro pour l'info à suivre en entête demain temps sur le site de la radio intensité.net. On va vous redonner du pouvoir d'achat pour la rentrée. On va tout vous expliquer dans quelques minutes avec le jeu du code barre. Juste avant, ses frères Rondelet Vega, Gérald de Palmas et puis Will Brown sur Intensité.

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Frérot avec Mon Petit Pays sur Intensité en Eure-et-Loire à Chartres, à Châteaudun-Yadreux. 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Avant l'info de 18h, voici Tame Impala.

0: Il est 18h, vous avez choisi Intensité les Auréliens, à Galardon et puis même à Courville sur Eure et partout ailleurs. Vous allez bien, c'est les vacances avec Muse et puis aussi un Summer Song. On va vous le dévoiler dans quelques minutes, juste avant c'est l'info d'Eure-et-Loir avec Robin Olitro et le Flash avec Elzario.
1: Bonsoir à toutes et tous. Aucune personne ne manque à l'appel selon le préfet de l'Aude. Il a fait le point cet après-midi à Poma après le passage dévastateur de la tornade. Hier, 20 personnes ont été hospitalisées et 300 maisons impactées, dont une centaine totalement détruites. Un choc pour les habitants. C'est le cas de Nicolas Puyal, dont les parents possèdent un gîte à Poma. Il est à pied d'œuvre depuis ce matin.
2: Contacter les assurances pour les indemnisations et des entreprises pour pouvoir déjà tout nettoyer et mettre en sécurité la maison. Il y a de tout partout. Il y a le toit des écoles, tout a été emporté. C'est une catastrophe. L'objectif, voilà, c'est de la mairie, tout ça, c'est de mettre en sécurité, donc de bâcher le plus possible les maisons, mettre en sécurité les toits et tout ce qui est bûcheronnage, parce que tous les arbres sont tombés en fait. Donc couper tous les arbres. Moi, je suis dans le jardin chez mes parents là actuellement. Tous les gros arbres sont tombés, heureusement pas sur la maison. Mais il y a tout à enlever, quoi. On a la toiture des voisins qui est dans le jardin.
1: Et à Poma, les enfants feront leur rentrée dans les écoles aux alentours. La rentrée évoquée aussi cet après-midi par le ministre de l'Éducation, Édouard Geffrey, qui annonce que les attentes concernant le diplôme du brevet seront précisées d'ici le 10 septembre, avec notamment un barème public pour les corrections. Raphaël Glucksmann a fait son premier déplacement de campagne. C'était autour de l'écologie, depuis un parc éolien en Charente-Maritime. Raphaël Glucksmann qui va participer à la primaire et les modalités du vote prévu en octobre doivent être décidés ce soir entre son mouvement Place Publique et le Parti Socialiste. Patrick Bruel n'est pas le bienvenu au Tour d'Amiens d'annoncer cet après-midi ne pas vouloir dans sa ville la tournée anniversaire du chanteur visée par 32 plaintes pour viol et agression sexuelle. C'était déjà le cas de Strasbourg, de Dijon ou encore de Chartres. Et puis elle est dans le vide spatial depuis le début d'après-midi. Sophie Adenau fait sa deuxième sortie de la Station Spatiale Internationale pour terminer la réparation d'une antenne de communication. Mission qui doit durer près de 6h30. Et c'est la fin de cette édition. Bonne fin de journée.
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3: Bonsoir à toutes et à tous. Intervention en cours sur la départementale 939 près de Saint-Mesmes-Haute-Rive. Un accident impliquant un utilitaire et un véhicule léger s'est produit aux alentours de 17h. 3 engins et 11 sapeurs-pompiers des centres de Châteauneuf-Antimeray, Brozolles et Dreux sont sur place. Le bilan provisoire indique 2 personnes en état d'urgence relative. 16 sapeurs-pompiers sont intervenus également pour un feu de garage accolé à un pavillon à la résidence de la Croix-Sainte-Thérèse dans la commune de Châteauneuf-Antimeray en début d'après-midi. 4 engins de Châteauneuf-Antimeray, Fontaine-l'Aiguillon et Dreux ont été envoyés sur place. Le sinistre s'est propagé à une toiture. L'intervention s'est terminée peu après 17h. 3 victimes ont été transportées sur le centre hospitalier de Dreux et 3 autres ont été relogées. Un certain engouement se fait autour de l'APDAL 28 à Lucé. L'association eurélienne œuvre pour l'accueil et l'accompagnement de parents d'enfants sourds et déficients auditifs. Depuis 2024, l'une de leurs missions est l'organisation de cours d'apprentissage de la LSF, la langue des signes française. En juin, la structure a ouvert ses préinscriptions pour l'année 26-27 et c'est déjà complet avec 12 futurs apprenants. Nicolas Borne, président de l'association APDAL 28, se réjouit de toucher un public varié avec cette formation pour débutants.
4: On a du public cible. Donc de parents dans le besoin en fait suite à la surdité voire le handicap, mais après on a aussi pas mal de professionnels autour du handicap ou de la vieillesse qui sont intéressés par cette formation, et après on a d'autres personnes parce qu'ils ont envie de découvrir cette langue, voilà.
3: Et les détails sont à retrouver sur intensité.net. Du côté de Brou et de Yèvre, c'est l'avenir énergétique qui fait débat. L'enquête publique pour les 5 structures du projet éolienne de Lausanne ouvre du 7 septembre au 10 octobre. Le commissaire enquêteur vous attendra notamment le 23 septembre à Brou. Et en sport, le team CX Chartres s'envole cette semaine vers la péninsule ibérique pour un stage intensif avant d'attaquer la Coupe de France de cyclo-cross. Et la météo, ça reste très perturbé en cette fin de journée. Des averses orageuses annoncées partout dans le département et 24 à 26 degrés. Ça se calme dans la nuit pour laisser place à un ciel laiteux demain. Il fera 20 degrés dans la matinée jusqu'à 27 dans l'après-midi. Passez une très bonne soirée avec Intensité.
0: Et ben voilà pour l'info. À suivre un stade dès maintenant sur le site de la radio intensité.net. On va parler du plus grand musée du monde, Titanic, où il est arrivé une petite catastrophe juste avant ces news. Et puis un son qui a marqué l'été 2020. Voici Jonas Brothers avec Carole G.

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Et certains visiteurs du plus grand musée du monde du Titanic ont une sacrée frayeur en ayant la sensation de revivre l'histoire. Parce qu'en fait, aux États-Unis, il y a un morceau d'une réplique géante de l'iceberg qui est devant le bateau fictif qui s'est détaché, qui a fait 3 blessés. Ils ont dû finir à l'hôpital. Bon, ils vont bien, hein. Et contrairement au vrai navire, la réplique géante du Titanic, elle va bien. Elle se demandait si tout ce qui touche le Titanic n'est pas que malédiction. Au final, faut faire gaffe. Noël Gallagher, c'est Calais, puis d'ici, c'est étonnant aussi avec Mélodrama, c'est sur Intensité.

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1: Et nous sommes avec Sophie, bonjour. Bonjour Sophie.
2: Bonjour.
1: Bonjour, comment ça va Sophie aujourd'hui?
2: Ça va très bien.
1: Vous nous appelez Dillier-Combray.
2: Exactement.
1: C'est ça, comment ça va? Vous êtes en vacances, vous travaillez?
2: Je vais bientôt reprendre le travail.
1: D'accord, bon ça s'est bien passé, les vacances?
2: Oui.
1: Bon, c'est le principal. On va pouvoir jouer ensemble, comme je vous le disais, et peut-être justement prolonger un peu les vacances avec des activités à faire près de la maison. La règle est très simple. Je vous pose trois questions maximum, des questions au niveau primaire. À chaque bonne réponse, un cadeau. À vous de décider si vous souhaitez ou pas continuer et passer à la question suivante, en sachant que si vous me donnez une mauvaise réponse, c'est la banqueroute et vous pouvez tout perdre. Est-ce que vous êtes prête?
2: Oui, je suis prête.
1: Allez, je lance le chrono. Première question, niveau CP, CE1. Vrai ou faux, un automobiliste a le droit de klaxonner en ville?
2: Non, c'est faux.
1: Oui, bonne réponse.
3: Dunois Carte.
1: Deux sessions chez Dunois Carte, à Lutz-en-Dunois. Pour commencer, Sophie, qu'est-ce que vous faites?
2: On va
1: continuer. Allez, deuxième question au niveau CE2 CM1. Quel est le synonyme de début?
2: Commencer.
1: Oui, voilà.
4: Refuge La Tanière.
1: Eh bien, quatre entrées à La Tanière, le refuge La Tanière. Sophie, qu'est-ce que vous faites?
2: On continue.
1: Allez, dernière question. Quel est, après le Pacifique, le plus grand océan du monde?
2: L'Atlantique.
1: Oui, bravo.
3: Alors, les gants, c'est bon, le casque, c'est bon, le baudrier, c'est bon. 3, 2, 1...
1: Eh bien, deux sessions d'acrobranche à l'acrocampe de Chartres. Bravo, Sophie, c'est un sans faute.
2: Merci.
1: Je rappelle vos cadeaux. Deux sessions chez Dunois Carte, quatre entrées à La Tanière et deux sessions d'acrobranche à l'acrocampe de Chartres. Bravo.
2: Super.
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0: Il est 18h30, en mode fin d'après-midi avec intensité. On a calé Pop Arrange dans quelques minutes. Shakira Daïda, juste avant, la rédaction est avec nous. L'info de Roller, c'est avec Robin Olitro.
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2: Bonsoir à toutes et à tous. Intervention en cours sur la départementale 939 près de Saint-Mesmes-Haute-Rive. Un accident impliquant un utilitaire et un véhicule léger s'est produit aux alentours de 17h. Trois engins et 11 sapeurs-pompiers des centres de Châteauneuf-Antimeray, Brozol et Dresson sur place. Le bilan provisoire indique deux personnes en état d'urgence relative. 16 sapeurs-pompiers sont intervenus également pour un feu de garage accolé à un pavillon à la résidence de la Croix Sainte-Thérèse dans la commune de Châteauneuf-Antimeray en début d'après-midi. 4 engins de Châteauneuf-Antimeray, Fontaine-l'Aiguillon et Dreux ont été envoyés sur place. Le sinistre s'est propagé à une toiture. L'intervention s'est terminée peu après 17h. 3 victimes ont été transportées sur le centre hospitalier de Dreux et 3 autres ont été relogées. Un certain engouement se fait autour de l'APDAL 28 à Lucé. L'association eurélienne œuvre pour l'accueil et l'accompagnement de parents d'enfants sourds et déficients auditifs. Depuis 2024, l'une de leurs missions est l'organisation de cours d'apprentissage de la LSF, la langue des signes française. En juin, la structure a ouvert ses préinscriptions pour l'année 26-27 et c'est déjà complet avec 12 futurs apprenants. Nicolas Borne, président de l'association APDAL 28, se réjouit de toucher un public varié avec cette formation pour débutants.
3: On a du public cible, donc de parents dans le besoin, en fait, suite à la surdité, voire le handicap. Mais après, on a aussi pas mal de professionnels autour du handicap ou de la vieillesse qui sont intéressés par cette formation. Et après, on a d'autres personnes parce qu'ils ont envie de découvrir cette langue. Voilà.
2: Et les détails sont à retrouver sur intensité.net. Du côté de Brou et de Yèvre, c'est l'avenir énergétique qui fait débat. L'enquête publique pour les 5 structures du projet éolienne de Lausanne ouvre du 7 septembre au 10 octobre. Le commissaire enquêteur vous attendra notamment le 23 septembre à Brou. Et en sport, le team CX Chartres s'envole cette semaine vers la péninsule ibérique pour un stage intensif avant d'attaquer la Coupe de France de cyclo-cross. Et la météo, ça reste très perturbé en cette fin de journée. Des averses orageuses annoncées partout dans le département et 24 à 26 degrés. Ça se calme dans la nuit pour laisser place à un ciel laiteux demain. Il fera 20 degrés dans la matinée jusqu'à 27 dans l'après-midi. Passez une très bonne soirée avec intensité.
0: Merci Robin Olitro pour l'info sur un WhatsApp dès maintenant sur le site de la radio intensité.net. On peut encore profiter pleinement de l'été, de toutes les animations qui font vivre l'Eure-et-Loire avec les samedis de l'été. Attirons, gardez, on va en parler tiens, dans quelques minutes. Avant ça, on a un son qui

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The Odds avec Gabriella sur Intensité en Eure-et-Loir. Bienvenue à Tiron Gardé tous les samedis. On peut faire la fête là-bas, c'est ça qui est génial, avec des concerts gratuits, un barbecue, une buvette, une ambiance vraiment sympa à partager entre potes ou en famille. Ça se passe tous les samedis de l'été de 19h à 23h. Et rendez-vous ce samedi 29 août avec le groupe Décibel qui clôturera cette édition avec une grande soirée rock. Et samedi de l'été, c'est gratuit et c'est de 19h à 23h rue de l'Abbaye à Tiron Gardé. On va se retrouver dès demain, nous à 16h. Bonne soirée à vous et voici David.

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Bonsoir à tous. Un peu plus de 24 heures après la formation d'une tornade à Pauma, l'heure est au bilan dans cette petite commune de l'Aude. Plus de 300 maisons ont subi des dégâts selon la préfecture. 39 personnes ont été blessées, dont 20 transportées à l'hôpital. Mais aucune d'entre elles n'inspire l'inquiétude à

0: expliqué le préfet Alain Buquet. Les épisodes orageux ne sont pas terminés, selon Météo France. Une nette dégradation à partir de demain est attendue et pour plusieurs jours, notamment sur l'ouest du pays, avec des orages localement forts accompagnés de grêles, de fortes rafales de vent et de possibles ruissellements. Autre événement climatique qui, lui, nous marque depuis le début de l'été, la sécheresse. Face à ces divers impacts, la région Grand Est réclame aujourd'hui un plan européen massif pour l'agriculture. Le président du Conseil régional, Franck Leroy, appelle la Commission européenne à débloquer des aides d'urgence et à préparer les exploitations aux effets du changement climatique. La diplomatie russe nie toute ingérence sur certains candidats à l'élection présidentielle en France, qualifiant les allégations de certaines des victimes d'infondées et dépourvues de preuves. Ces derniers mois, plusieurs figures politiques du pays ont été visées par une série d'opérations de déstabilisation attribuées à des réseaux pro-russes, notamment Gabriel Attal, ciblé à 4 reprises ce mois-ci. À l'étranger, le Canada persiste et signe. Ottawa infligera bien des droits de douane punitifs aux États-Unis en réponse à ceux mis en place par Washington depuis ce week-end. Les surtaxes douanières iront de 15 à 50% à partir du 8 septembre. 1,85 million d'euros, c'est ce qu'ont rapporté les près de 10 000 vélos et trottinettes électriques saisis en France lors d'une vente aux enchères. Ils avaient été confisqués par les autorités dans le cadre d'une vaste enquête pour fraude aux droits de douane et à la TVA sur des produits importés de Chine. Et puis après une étape annulée hier, le Tour d'Espagne s'est poursuivi aujourd'hui tout autour d'Andorre et c'est Tadej Pogacar qui s'est largement imposé avec plus de 2 minutes 40 d'avance sur tous ses poursuivants. Bonne soirée à tous.
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2: Bonsoir à toutes et à tous. Un feu de garage accolé à un pavillon a nécessité l'intervention de 16 sapeurs-pompiers à la résidence de la Croix à Sainte-Thérèse dans la commune de Châteauneuf-en-Thymerray en début d'après-midi. 4 engins de Châteauneuf-en-Thymerray, Fontaine-l'Aiguillon et Dreux ont été envoyés sur place. Le sinistre s'est propagé à une toiture. L'intervention s'est terminée peu après 17h. 3 victimes ont été transportées sur le centre hospitalier de Dreux et 3 autres ont été relogées. Intervention sur la départementale 939 près de Saint-Mêmes-Haute-Rive. Un accident impliquant un utilitaire et un véhicule léger s'est produit aux alentours de 17h. 3 engins et 11 sapeurs-pompiers des centres de Châteauneuf-en-Thymerray, Brezol et Dreux sur place. Le bilan provisoire indique 2 personnes en état d'urgence relative. Philippe Etchebest de passage en Eure-et-Loire. Les caméras de M6 se posent dans le département pour le tournage de Cauchemar en cuisine. Le chef étoilé vient en aide auprès de restaurateurs en pleine difficulté. L'émission recherche alors des établissements de restauration qui souhaitent bénéficier de l'accompagnement et des conseils du chef Etchebest. L'occasion également de mettre en valeur le territoire eurélien et son patrimoine culinaire. Pour les personnes intéressées, vous pouvez faire part de votre situation par mail à castingcauchemar@m6.fr. Attention à vos habitudes si vous fréquentez la poste du centre-ville de Dreux. Le bureau de la rue Parisy ferme ce samedi 29 août pour 12 semaines de travaux de rénovation. Pendant le chantier, le retrait des colis et courriers recommandés s'effectuera au bureau de Verneuillet-Plein-Sud, boulevard de l'Europe. Pour les démarches, banque postale, direction le bureau de Dreux-le-Moulec, place du 8 mai 45, ouvert du lundi au samedi matin avec des horaires élargis. Retour à la normale prévue rue Parisy le jeudi 19 novembre. Et en sport, le team CX Chartres passe un nouveau cap pour la saison 26-27. Le club aurélien de cyclocross vient de dévoiler son programme axé sur les 6 manches de la Coupe de France et le Championnat de France à Kelnuck en Bretagne. Pour préparer ce calendrier national et international, l'équipe met le cap des 7 semaines sur la péninsule ibérique pour un stage de 8 jours entre l'Espagne et le Portugal. Derrière les coureurs, c'est une logistique XXL qui se déploie. 4 véhicules, 14 vélos, 30 paires de roues et tout le matériel de pointe pour lancer la saison au sommet. Et la météo, ça reste très perturbé en cette fin de journée. Des averses orageuses annoncées partout dans le département et 24 à 26 degrés. Ça se calme dans la nuit pour laisser place à un ciel laiteux de demain, il fera 20 degrés dans la matinée, jusque 27 dans l'après-midi. Passez une très bonne soirée avec Intensité. 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
1: Très bon mardi, bienvenue sur Intensité. Voici la Minute Emploi avec quelques offres près de chez vous. Une agence d'intérim recherche plusieurs profils sur Chartres, Gennevilliers et les alentours. Elle recherche carrossier, opérateur de production, chauffeur SPL, maçon VRD, conducteur d'engin TP, soudeur cariste, également des électrotechniciens. Sur Ono, elle recherche employé libre-service. Sur Illiers-Combray, elle recherche employé également libre-service. Sur la Bazoches-Gouët, elle recherche un emballeur. Enfin, sur les communes de Saint-Ville et Warville, un cariste. Si vous êtes intéressé, vous pouvez appeler le 02 37 22 01 01. La Minute Emploi, c'est terminé pour ce mardi. On se retrouve très vite sur Intensité avec de nouvelles offres. Très bonne journée à tous et à toutes.
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1: Et cette fois-ci, nous allons jouer avec Corinne. Bonjour.
2: Bonjour.
1: Bonjour Corinne, comment ça va?
2: Ça va très bien, merci.
1: Vous nous appelez de Warville, c'est ça? Les vacances, comment ça se passe? C'est fini ou...
2: Ça, c'est fini.
1: Déjà?
2: Depuis le premier.
1: Ça s'est bien passé?
2: Très bien.
1: Bon, c'est le principal. Vous allez sûrement déjà penser aux prochaines vacances?
2: Pas tout de suite. Non, on va attendre un peu.
1: Ça marche, on va pouvoir jouer ensemble, vous le savez. Je vous propose 3 questions. Ce sont des questions au niveau primaire. À la clé, un cadeau à chaque fois. Et puis, en cas de bonne réponse, évidemment, à vous de décider de passer ou pas à la question suivante. Malheureusement, à la première mauvaise réponse, vous pouvez tout perdre. Est-ce que vous êtes prête?
2: Je suis prête.
1: Allez, c'est parti. Je lance le chrono. Première question, niveau CP, CE1. Quel est le surnom de la Terre?
2: La planète bleue.
1: Oui, bonne réponse. 2 entrées pour le Papea Park. Bravo.
2: Super.
1: Corinne, qu'est-ce qu'on fait?
2: On continue.
1: Deuxième question, niveau CE2, CM1. Qui a écrit les célèbres fables?
2: Les célèbres fables de La Fontaine.
1: Oui, bravo. Oui, il n'y a pas de piège.
3: Family Park, l'aventure commence ici.
1: Eh bien, 4 entrées pour Family Park. Alors, Corinne, qu'est-ce qu'on fait?
2: Je sais pas. Ouais, j'arrête.
1: Vous arrêtez là?
2: Ouais.
1: Eh bien, bravo, Corinne. Je rappelle vos cadeaux. 2 entrées pour le Papea Park et 4 entrées pour Family Park. Ça se passe à Tours. Et Papea Park, c'est au Mans. Bravo.
2: Génial. Merci beaucoup.
1: Avec grand plaisir. Très bonne journée.
2: Bonne journée.
1: Au revoir.
2: Au revoir.
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1: Très bon mardi, bienvenue sur Intensité. On fait le point sur les événements près de chez vous avec le forum des associations. Rendez-vous samedi à partir de 6h au plan d'eau de Vauves pour le vigronier de l'association des pêcheurs des villages vauvéens. 2€ le mètre, nombreuses animations, expos de voitures et motos anciennes et structures gonflables. Réservation au 06 36 14 42 29. Samedi, toujours un samedi d'été à Inver, terrain du Barc, vigronier de 8h à 18h, emplacement gratuit. Réservation 06 79 80 82 54, avec également le tournoi de pétanque à 14h, apéro planche apéritif avec les bros notes à partir de 19h, et pour cette réservation 02 37 97 30 95. Samedi, toujours à partir de 18h, place de l'église de Langeais, soirée guinguette animée par Dominique Philippot avec feu d'artifice, organisée par l'amicale L'Espérance. L'ardoise est à 12€, réservation au 06 26 26 70 45. Dimanche, à partir de 8h, dans le parc du château de Vers-les-Chartres, fête de l'attelage organisée par l'association des attelages d'Eure-et-Loire, maniabilité, dressage et marathon, entrée et parking gratuit. Dimanche, à 13h, à la salle polyvalente de Mainvilliers, loto spécial bon d'achat des roses de l'espoir au profit de la SPA d'Amilly, 4€ le carton, à gagner jusqu'à 600€, réservation 07 49 45 17 14. Dimanche, toujours de 8h à 18h, vigronier à Oisem, du comité des fêtes de Gaville-Oisem, 2€ le mètre, réservation au 07 86 97 30 63, quelques maisons ouvertes et présence d'une structure gonflable sur la plaine de jeu. On continue, dimanche 30, toujours à Dampierre-sous-Brou, brocante vigronier de l'éveil d'Empierrois, 1€ le mètre, baptême en limousine, expo de tracteurs, inscription 06 62 39 55 72. Dimanche toujours, fête de l'étang à Chou, organisée par le comité des fêtes, brocante, 2€, l'emplacement illimité avec une voiture, avec également un intervillage du canton du Perche, un bal gratuit, un feu d'artifice sur l'eau, un repas champêtre le midi et le soir, jambon à la braise, et c'est sur réservation au 06 36 89 75 29. Dimanche toujours à partir de 7h, place des Granges à Minières, vigronier des sapeurs-pompiers, 2€50 le mètre, démonstration de danse country, réservation au 07 68 41 67 30. Dimanche, à partir de 8h à Chou, circuit des Volions, auto-carte cross, entrée gratuite, et c'est organisé par Team Martinet Compétition. Et la veille, samedi 29, à partir de 20h, repas champêtre, sur inscription au 06 72 32 71 86. Mardi 1er septembre, de 14h à 19h, la salle des fêtes du Côte du Perche, thé dansant avec Royal Musette, organisée par Municigo et AFN. L'entrée est à 7,50€. Renseignements 06 03 46 57 30. Samedi 5 et dimanche 6 septembre à Pongouin, fête de la Saint-Lubin. Samedi à 19h30, guinguette avec le duo Rapico. Dimanche à 9h, une messe, un repas champêtre sur réservation au 06 67 69 63 22. Parade des enfants à 15h et une fête foraine tout le week-end. Samedi 5 à 20h30 à la salle multi-activité de Courtalin, loto de l'amicale des pompiers d'Arroux, plus de 2500€ de bons d'achat à gagner, 3€ le carton. Dimanche 6, à partir de 6h, place de l'église à Corminville, brocante du comité des fêtes, 2€ le mètre, renseignement 06 17 42 30 24. Dimanche 6 septembre, place de l'église à Motreau, premier vigronier de l'ACSL Motreau, 2€ le mètre, réservation obligatoire avant le 31 août, au 06 24 29 02 44, de 18h à 21h. À partir du 7 septembre, reprise des cours de Gymfit Illier au complexe des Gloriettes à Illier-Combray, fitness, Zumba, Zumba Kid, gym douce et marche nordique. L'association sera présente au forum des assos du 5 septembre au complexe Jean Moulin. Renseignements 06 12 29 77 39. À partir du mardi 8 septembre à 18h30, à l'espace socio-culturel Grégory Le Marchal de Bonneval, reprise des cours de l'association Solo Danse, danse de bal, danse en ligne, animée par Michel et Martine. Renseignements 06 11 73 54 15. Reprise de cours des Amis de la Danse de Yèvre le 8 septembre à 19h à la salle récréative, danse en ligne, danse de salon, en solo ou en couple. C'est tous les mardis de 19h à 22h, l'année 55€. Deux cours d'essai gratuits et renseignements 06 86 84 29 64. Du vendredi 11 au dimanche 13 septembre à Yèvre, grande fête du vélo par l'US Yèvre Cyclo, avec au programme 2 heures de tandem, marché artisanal, bourse au vélo, rando. Samedi soir, couchon grillé, renseignements sur usyèvrecyclo.sportregion.fr. Samedi 12 septembre à Pézou, randonnée des gourmands du Perche et du Haut Vendômois. Départ de la salle des fêtes de 17h30 à 19h. Parcours de 12 km, 4 pauses gourmandes. Au tarif de 17€ pour les adultes, 6€ les enfants. Avec 23h un feu d'artifice. Inscription avant le 8 septembre 02 54 82 74 91. Dimanche 13 septembre de 8h à 18h à Warville, la Bric-à-Brac, exposant buvette, restauration, structure gonflable et musique. Inscription à l'adresse bricabrac.warville@gmail.com. Jusqu'au 19 septembre, à l'Office du tourisme de Fredval, la salle du Moulin, expo d'Elisabeth Fourgeot-Bourgeois, clin d'œil et rêverie contemporaine, l'entrée libre et gratuite. C'est du mardi au samedi de 14h à 18h. Renseignements au 02 54 82 74 91. Enfin, le musée École d'Anvers est ouvert de 14h à 18h, sauf les lundis et mardis. C'est ouvert uniquement pour les groupes, sur réservation au 02 37 98 36 07. Tarif individuel 5,50€, gratuit pour les moins de 6 ans. C'est terminé pour ce forum. On se retrouve très vite pour de nouvelles annonces sur Intensité. Très bonne journée à tous et à toutes.
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1: Bonjour, ma sélection télé pour votre soirée du mardi 25 août sur TF1. Koh-Lanta All-Star, lancement de la nouvelle saison présentée par Denis Brognard. 18 concurrents emblématiques de l'émission ont traversé le monde pour débarquer sur un minuscule îlot au sud du Panama. Sur M6, Zone Interdite Magazine sur le thème Croisière dans les Caraïbes, au cœur du nouveau paquebot de la démesure. 333 mètres jusqu'à 6700 passagers, 2000 membres d'équipage. Le World America est le navire de la démesure. Il est sorti des chantiers navals de Saint-Nazaire il y a quelques mois. Sur W9, les tubes d'une vie, divertissement musical animé par Laurence Boccolini. Sur France 2, Mon jour de chance, pièce de théâtre avec Guillaume de Tonquédec. Sébastien passe un week-end avec sa femme et ses amis d'enfance. Ils se souviennent qu'à l'époque, ils laissaient le sort décider pour eux et prenaient toutes leurs décisions en jouant au dé. Sur France 3, OPJ, série. Sur France 5, Nikita, film réalisé par Luc Besson. Et puis sur TFX, Limitless, film avec Bradley Cooper. Très belle soirée télé à tous.
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Bonsoir à tous. La France a connu hier sa deuxième journée la plus foudroyée de 2026 avec plus de 19 600 éclairs recensés. Des perturbations orageuses qui ne sont pas prêtes de s'arrêter selon Météo France. Une nette dégradation est même attendue à partir de demain et pour plusieurs jours, notamment sur l'ouest du pays, avec des orages localement forts accompagnés de grêles, de fortes rafales de vent et de possibles ruissellements.

0: à des conditions parfois dantesques qui ont favorisé d'ailleurs hier la formation d'une tornade à Poma dans l'Aude. Son passage a fait d'importants dégâts dans la commune. 330 maisons sur les 500 que compte le village ont été touchées, dont 102 complètement détruites selon la préfecture. J-7 avant une rentrée scolaire 2026 qui va apporter son lot de changements. Le téléphone portable sera bien interdit au lycée, a confirmé Édouard Geffray. Interdiction qui va être un peu difficile à faire respecter au début, a reconnu le ministre de l'Éducation nationale lors d'une conférence de presse cet après-midi. Les épreuves écrites comme orales, du bac et du brevet se dérouleront désormais le matin pour éviter tout désagrément en cas de forte chaleur. A noter aussi que l'expérimentation sur l'uniforme lancée en 2024 n'est pas reconduite. En 2027, c'est le sursaut ou la crise. Dans un entretien au Parisien, Patrick Martin, le patron du MEDEF, se dit très inquiet de la dégradation des comptes publics du pays. Le président de l'un des principaux syndicats patronaux appelle l'exécutif et la classe politique au courage et aux réformes dès le budget 2027, alors que 82% des chefs d'entreprise se disent pessimistes selon un sondage de l'organisation. Premier déplacement en tant que candidat pour Raphaël Glucksmann après s'être officiellement présenté dimanche soir à l'élection présidentielle. L'eurodéputé Place Publique était en Charente-Maritime aujourd'hui pour parler éolien. Accompagné par le sénateur écologiste Yannick Jadot, il a promis les 100 jours de la révolution écologique dès son arrivée au pouvoir. Et puis en foot, le FC Nantes change déjà d'entraîneur. C'est l'ancien coach du Red Star, Grégory Poirier, qui va succéder à Michel Derzakarian. Les Canaris sont derniers de Ligue 2. Bonne soirée à tous.
1: Bonsoir à toutes et à tous. Intervention sur la départementale 939 près de Saint-Mêmes, Haute-Rive. Un accident impliquant un utilitaire et un véhicule léger s'est produit aux alentours de 17h. Trois engins et 11 sapeurs-pompiers des centres de Châteauneuf-en-Thymerais, Brezolles et Dreux sur place. Le bilan provisoire indique deux personnes en état d'urgence relative. 16 sapeurs-pompiers sont intervenus également pour un feu de garage accolé à un pavillon à la résidence de la Croix Sainte-Thérèse dans la commune de Châteauneuf-en-Thymerais en début d'après-midi. Quatre engins de Châteauneuf-en-Thymerais, Fontaine-l'Aiguillon et Dreux ont été envoyés sur place. Le sinistre s'est propagé à une toiture. L'intervention s'est terminée peu après 17h. Trois victimes ont été transportées sur le centre hospitalier de Dreux et trois autres ont été relogées. Un certain engouement se fait autour de l'APDAL 28 à Lucé. L'association aurélienne œuvre pour l'accueil et l'accompagnement de parents d'enfants sourds et déficients auditifs. Depuis 2024, l'une de leurs missions est l'organisation de cours d'apprentissage de la LSF, la langue des signes française. En juin, la structure a ouvert ses préinscriptions pour l'année 26-27 et s'est déjà complet avec 12 futurs apprenants. Nicolas Borne, président de l'association APDAL 28, se réjouit de toucher un public varié avec cette formation pour débutants.
2: On a du public cible, donc de parents dans le besoin, en fait, suite à la surdité, voire le handicap. Mais après, on a aussi pas mal de professionnels autour du handicap ou de la vieillesse qui sont intéressés par cette formation. Et après, on a d'autres personnes parce qu'ils ont envie de découvrir cette langue. Voilà.
1: Et les détails sont à retrouver sur intensité.net. Du côté de Brou et de Yèvre, c'est l'avenir énergétique qui fait débat. L'enquête publique pour les 5 structures du projet éolienne de Lausanne ouvre du 7 septembre au 10 octobre. Le commissaire enquêteur vous attendra notamment le 23 septembre à Brou. Et en sport, le team CX Chartres s'envole cette semaine vers la péninsule ibérique pour un stage intensif avant d'attaquer la Coupe de France de cyclocross. Et la météo, ça reste très perturbé en cette fin de journée. Des averses orageuses annoncées partout dans le département et 24 à 26 degrés. Ça se calme dans la nuit pour laisser place à un ciel laiteux demain. Il fera 20 degrés dans la matinée jusqu'à 27 dans l'après-midi. Passez une très bonne soirée avec Intensité.
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1: On joue avec Vanessa. Bonjour Vanessa.
2: Bonjour.
1: Vous nous appelez de Vallières, c'est ça?
2: Oui, tout à fait.
1: Comment ça se passe, les vacances? C'est fini ou c'est encore...
2: Non, toujours en vacances.
1: Bon, encore quelques jours pour en profiter. Et on va jouer ensemble pour prolonger un peu les vacances. Donc, comme je disais, un peu, pas mal d'activités à faire près de chez vous. La règle est très simple. Je vous pose 3 questions maximum. Ce sont des questions au niveau primaire. Chaque bonne réponse apporte un cadeau. Et si vous souhaitez passer à la question suivante, vous pouvez, en sachant qu'à la première mauvaise réponse, vous pouvez tout perdre.
2: D'accord.
1: Est-ce que vous êtes prête?
2: Oui,
1: allez,
2: c'est bon.
1: Je lance le chrono. Première question au niveau CP-C20. Quel est le double de 18?
2: 36.
1: 36, c'est une bonne réponse.
0: Vos entrées à l'Odyssée.
1: Eh bien, 2 entrées pour l'instant pour le complexe aquatique l'Odyssée à Chartres.
2: Super.
1: Vanessa, qu'est-ce que vous faites?
2: On continue.
1: Dans quel pays se trouve la statue du Christ Rédempteur? Dans quel pays la fameuse statue du Christ Rédempteur? Voilà, on voit souvent cette statue dans les films, souvent, c'est vraiment très très connu. Oui, bonne réponse.
2: Papéa.
1: 3 entrées pour Papéa Park, bravo.
2: Ah, génial.
1: Alors, qu'est-ce que vous faites?
2: Je vais arrêter là.
1: Vous arrêtez là?
2: Oui.
1: Eh bien, félicitations, bravo Vanessa.
2: Merci beaucoup.
1: Je rappelle vos cadeaux. Donc, 2 entrées pour l'Odyssée et 3 entrées pour Papéa Park.
2: Eh bien, génial, merci.
1: Profitez bien, à très vite.
2: Merci beaucoup.
1: Au revoir.
2: Au revoir.
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3: Votre chronique innovation avec la vague qui transforme la mer en eau douce. Imaginez un tuyau d'arrosage. Si vous fermez le robinet d'un coup sec, vous sentez une petite secousse dans le tuyau. C'est un coup de pression brutal. Eh bien, 3 inventeurs réunionnais ont eu une idée, reproduire exactement ce phénomène, mais avec les vagues de la mer et à très grande échelle. Concrètement, comment cela marche? On installe un gros tuyau sous l'eau, collé contre une digue ou une falaise. La vague rentre dedans, elle prend de la vitesse, et là, un système bloque tout d'un coup, comme votre robinet fermé brutalement. Ce blocage crée une pression énorme dans l'eau et cette pression servira à pousser l'eau de mer à travers un filtre très fin qui retient le sel. D'habitude, pour pousser l'eau à travers ce filtre, il faut de grosses pompes d'électricité qui coûtent cher en énergie. Là, c'est la vague elle-même qui fait le travail. Mais il y a un deuxième cadeau. Une fois que l'eau salée est passée dans le filtre, il en reste une partie encore sous pression. Cette eau peut faire tourner une petite turbine comme un moulin et produire de l'électricité. De quoi éclairer l'installation ou même fabriquer de l'hydrogène plus tard. Résultat, une seule machine pourrait produire chaque jour 20 000 mètres cubes d'eau douce, l'équivalent de 8 piscines olympiques, tout en tenant sur une surface grande comme un court de tennis. Le projet est encore en phase test avec des maquettes en Bretagne avant un vrai prototype à La Réunion. Mais l'ambition est claire, aider toutes les îles du monde qui manquent d'eau et d'électricité.

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Bonsoir à tous. Aucune inquiétude à avoir sur l'état de santé des blessés à Poma. C'est ce qu'a indiqué tout à l'heure le préfet de l'Aude. 24 heures après la formation d'une tornade dans la commune, 15 personnes ont été hospitalisées suite à son passage. Au total, 102 maisons ont été détruites. Les élèves feront leur rentrée dans d'autres communes du département, l'école de Poma ayant été partiellement détruite. 8 chefs d'entreprise sur 10 plaident pour réduire la fiscalité et réindustrialiser la France. Résultat d'un sondage commandé par le MEDEF, les entreprises veulent que leurs priorités soient placées au cœur du débat présidentiel, indique le syndicat des patrons. Le sujet sera d'ailleurs discuté jeudi sur les cours de Roland-Garros où le MEDEF organise son université d'été avec un débat prévu entre les 7 principaux candidats à la présidentielle. Marine Le Pen, Jean-Luc Mélenchon, Édouard Philippe, Gabriel Attal, Raphaël Glucksmann, Bruno Retailleau et Marine Tondelier. Sébastien Delogu visé par une plainte de 3 policiers pour outrage. Selon les informations de BFM TV, le député insoumis des Bouches-du-Rhône aurait empêché hier les plaignants d'entrer dans un bâtiment dans le 2e arrondissement de Marseille, dans lequel un homme suspecté d'avoir volé une montre de luxe pouvait se trouver. Le ton serait ensuite monté entre les forces de l'ordre et l'élu. Le chef de l'armée israélienne s'est engagé à poursuivre la démilitarisation de Gaza et le désarmement du Hamas. Prise de parole lors d'un déplacement dans l'enclave aujourd'hui après de nouvelles frappes meurtrières israéliennes ces derniers jours, lors desquelles Tsahal affirme avoir visé des membres du mouvement islamiste palestinien. Après Chartres, Dijon ou encore Strasbourg,

0: Strasbourg, c'est au tour du maire d'Amiens de s'opposer à la venue de Patrick Bruel dans sa ville. Il n'est pas le bienvenu, affirme Frédéric Fauvet. L'élu socialiste appelle le chanteur à annuler ses deux représentations prévues dans la ville. L'artiste de 67 ans est visé par 32 plaintes pour viol et agression sexuelle. Et puis Pogacar assomme déjà la Vuelta. Le Slovène a remporté la 4e étape du Tour d'Espagne à Andorre après un raid en solitaire de plus de 50 km. Bonne soirée à tous.
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1: Et nous jouons avec Ludivine. Bonjour Ludivine.
2: Bonjour.
1: Bonjour, vous nous appelez de Flacey, c'est ça?
2: C'est ça.
1: Qu'est-ce que vous faites dans la vie?
2: Factrice.
1: D'accord, et ça se passe bien le boulot?
2: Oui.
1: Vous êtes en vacances ou vous bossez?
2: Non, je m'apprête à partir en tournée.
1: D'accord, bon. Bon courage, en tout cas, on va jouer ensemble rapidement avant que vous partiez travailler. La règle est très simple, je la rappelle, 3 questions niveau primaire, 1 cadeau à chaque bonne réponse. À vous de décider de continuer ou non, en sachant qu'à la première mauvaise réponse, vous pouvez tout perdre. Et surtout, je prendrai la première réponse que vous me donnerez. Okay. Est-ce que vous êtes prête?
2: Oui.
1: Allez, c'est parti, première question niveau CPCE1. Quelle est la couleur de la fleur du pissenlit?
2: Jaune.
1: Oui, bonne réponse.
0: Vos entrées à l'Odyssée.
1: 2 entrées à l'Odyssée, le complexe aquatique de Chartres. Qu'est-ce que vous faites, Ludivine?
2: On va continuer un petit peu.
1: Allez, vrai ou faux? En cas d'orage, il faut s'abriter sous un arbre.
2: Faux.
1: Oui, bonne réponse.
0: Mesdames, messieurs, le Vélorail va entrer en gare de Bayeux-Ermenonville.
1: Eh bien, c'est une balade pour vous et vos proches en Vélorail, du côté de Pont-sous-Galardon. Est-ce que vous continuez ou pas?
2: On va continuer.
1: Allez, dernière question. Quel est le plus grand pays du monde? Si vous prenez une carte, vous regardez, et d'après vous, quel est le plus grand pays du monde?
2: Je suis dans ma voiture, j'ai pas de carte.
1: Vous voyez à peu près?
2: La Russie.
1: Oui, bravo.
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1: 4 entrées à Family Park et c'est gagné. Bravo, c'est un sans faute. Félicitations.
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1: Et on joue avec Patrick. Bonjour Patrick.
2: Oui, bonjour.
1: Comment ça va Patrick?
2: Ça va très bien.
1: Vous nous appelez de Sourd, c'est ça?
2: Oui, c'est ça.
1: Et vous, vous travaillez aujourd'hui?
2: Oui, tout à fait.
1: Vous êtes dans votre camion, vous faites quoi?
2: Je suis livreur.
1: D'accord, ça se passe bien?
2: Très bien. Bon. Super, c'est beau, c'est bien.
1: Et on en profite un peu chaud, on en profite. On va jouer ensemble pour, et bien comme je vous disais, pas mal de cadeaux. On va profiter de votre petite pause pour jouer ensemble. Donc, je vous pose trois questions maximum, des questions au niveau primaire. À chaque bonne réponse, un cadeau. À vous de décider si vous souhaitez passer à la question suivante, en sachant que vous pouvez tout perdre en cas de mauvaise réponse. Est-ce que vous êtes prêts?
2: Tout à fait.
1: Allez, c'est parti. Première question, question CPCE1. Quel instrument attire les objets en fer?
2: Quel instrument?
1: Oui, quel objet? Quel objet attire?
2: Un aimant.
1: Oui, bonne réponse.
0: Vos sessions au TN28.
1: Une session pour deux personnes au TN28 à Fontaine-Simon, pour commencer. Patrick, qu'est-ce que vous faites?
2: On continue.
1: Allez, deuxième question, CE2, CM1. Quel instrument possède 88 touches?
2: Un clavier de piano.
1: Oui, bonne réponse.
0: Refuge La Tanière.
1: Deux entrées au Refuge La Tanière à Nogent-le-Fay. Alors, qu'est-ce qu'on fait? La troisième question, ou vous souhaitez...
2: Oui,
1: on y va.
2: Oui.
1: Dernière question, CM2 Collège. Qui a découvert l'Amérique en 1492?
2: Christophe Colomb.
1: Ouais, bravo, c'est gagné.
0: Swing Golf de Brou.
1: Deux sessions de Swing Golf. Félicitations, bravo Patrick.
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1: Et on part direction Lève. Bonjour Norman.
2: Bonjour.
1: Vous nous appelez donc de Lève, vous êtes en vacances en ce moment ?
2: Tout à fait, ouais, en vacances.
1: D'accord.
2: Demain matin.
1: D'accord, ça se passe bien ?
2: Ouais, pour l'instant ça se passe toujours bien les vacances.
1: Oui, bah oui, on sait jamais, vous avez beau temps ?
2: Alors on est encore à Lève, on part.
1: Ah oui, d'accord, okay, vous partez. D'accord, ok. Eh bien, l'occasion peut-être, quand vous allez revenir, par exemple, de prolonger un peu les vacances avec plein d'activités. La règle est très simple, hein, je vous le rappelle, 3 questions, un cadeau à chaque fois que vous me donnez une bonne réponse. À la première mauvaise réponse, attention, puisque vous pouvez tout perdre. Et surtout, réfléchissez bien à chaque fois, puisque je ne prendrai que la première réponse. Est-ce okay. que vous êtes prêts ?
2: Je suis prêt.
1: Allez, je lance le chrono. Question CP, CE1. Dites-moi, qui c'est, si je suis semé dans la terre, je deviens une plante. De quoi s'agit-il ?
2: Quand... Une graine ?
1: Oui, ben voilà, tout simplement. Bravo, bonne ouais. réponse.
0: Place mais... au labyrinthe Timray.
1: Deux entrées pour le labyrinthe du Timray.
2: Cool.
1: Alors, Norman, qu'est-ce que vous faites ?
2: Ouais, on continue.
1: Allez, deuxième question, niveau CE2, CM1, combien font 13 x 13 ?
2: 169.
1: Ouais, bonne réponse.
3: Family Park, l'aventure commence ici.
1: Eh bien, direction Family Park, on vous offre 4 places. Norman, qu'est-ce que vous faites ? Est-ce que vous faites...
2: Ouais, on continue.
1: Allez,
2: continue.
1: Dernière question. Ouais. Niveau CM2 collège, qui a peint la création d'Adam ?
2: Michelangelo.
1: Oui ! C'est gagné !
0: Refuge la tanière.
1: Deux entrées pour la tanière, eh bien c'est un sans faute, bravo !
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1: Et nous allons jouer aujourd'hui avec Chantal. Bonjour Chantal.
2: Bonjour Geoffrey.
1: Comment ça va?
2: Très bien.
1: Vous nous appelez de Châteaudun, c'est ça?
2: Je vous appelle de Châteaudun.
1: Oui, vous faites quoi dans la vie?
2: Je suis retraitée.
1: D'accord, vous faisiez quoi avant?
2: J'étais institutrice.
1: D'accord,
2: bon, à Châteaudun.
1: D'accord, ça se passe bien la retraite?
2: Très très bien.
1: Bon bah c'est le principal. On va jouer ensemble pour donc plein de cadeaux, hein. Pas mal d'activités à faire auprès de la maison pour toute la famille. On va jouer au cahier de vacances. La règle est très simple. Je vous pose 3 questions maximum. Ce sont des questions au niveau primaire. À chaque bonne réponse, vous remportez un cadeau. À vous de décider si vous souhaitez passer à la question suivante ou non, en sachant qu'à la première mauvaise réponse, vous risquez de tout perdre. Et attention, hein, je n'accepte que la première réponse que vous me donnerez. Est-ce que vous êtes prête, Chantal?
2: Je suis prête.
1: Allez, c'est parti. Première question, je lance le chrono. C'est une question CP-CE1. Alors, donnez-moi en 6 lettres ce mot. C'est une courte période de repos après le déjeuner.
2: La sieste?
1: Oui, bonne réponse.
3: Family Park, l'aventure commence ici.
1: Eh bien, 4 entrées pour Family Park près de Tours.
2: Ah, super.
1: Alors, avec plaisir, Chantal, qu'est-ce que vous faites? Est-ce que vous souhaitez passer à la question suivante ou on arrête là?
2: Oh oui, on va essayer.
1: Allez, deuxième question, niveau CE2, CM1. Dans quelle mer se jette la Seine?
2: Dans la Manche,
1: oui. Bonne réponse. J'ai eu peur.
4: Mesdames, messieurs, le Vélorail va entrer en gare de Bayeux-Hermenonville.
1: Eh bien, une balade en Vélorail à Pons ou Galardon.
2: Ah, super.
1: Alors, Chantal, qu'est-ce qu'on fait?
2: Oh, allez, je suis joueuse.
1: Allez,
2: continue.
1: C'est bien. Dernière question. Qui a peint la jeune fille à la perle?
2: Vermeer.
1: Oui, bonne réponse.
2: Je l'ai retrouvée.
1: Eh bien, deux entrées.
2: Je vois très bien le tableau.
1: Bah oui, ça compense au tableau. Deux entrées à Papé à Parc, c'est gagné, bravo.
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1: Et pour jouer, nous sommes avec Marlène. Bonjour Marlène.
2: Bonjour.
1: Comment ça va Marlène?
2: Ça va bien et vous?
1: Ben ça va, merci. Vous êtes en vacances?
2: Non, pas de vacances cette année.
1: Pas de vacances, bon.
2: C'est non.
1: Pas... Bon, on est quand même là, ce qui est bien, vous allez pouvoir jouer avec nous et peut-être quand même profiter un peu avec des activités donc à faire près de la maison. Ça serait quand même pas mal pour essayer de profiter un peu de l'été. La règle est très simple. Je vous pose trois questions niveau primaire. À chaque bonne réponse, c'est un cadeau. Et à vous de décider si vous souhaitez continuer ou pas, en sachant que vous pouvez tout perdre si vous donnez une mauvaise réponse.
2: D'accord.
1: Est-ce que vous êtes prête?
2: Je suis prête.
1: Allez. Première question, c'est PCE1. Quel fruit donnent les pruneaux?
2: Les prunes?
1: Oui, tout simplement.
0: Vos entrées à l'Odyssée.
1: Eh bien, bravo, déjà deux entrées pour l'Odyssée, le parc aquatique à Chartres.
2: Ok.
1: Qu'est-ce que vous faites, Marlène? Est-ce que vous continuez ou pas?
2: Je continue.
1: Allez, deuxième question, CE2, CM1. Quel est le synonyme de joyeux?
2: Heureux.
1: Oui, bonne réponse.
3: Alors, les gants, c'est bon, le casque, c'est bon, le baudrier, c'est bon. 3, 2, 1...
1: Et il y a deux sessions à l'Acrocamp à Chartres.
2: Oh, bien.
1: Alors, qu'est-ce que vous faites, Marlène?
2: Je sais pas. Je pense que je vais m'arrêter là.
1: Vous arrêtez là? Eh bien, félicitations, oui. Bravo.
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